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2: 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Écoutez bien les cantés de Matoui. C'est les dames-là qui tournent des gibiers, là. 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
1: 第九课，你住在这儿吗？是，这儿房子好不好？

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0: 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Il est 7h.
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13: Après le deuxième sacre consécutif européen du PSG, une partie de la soirée s'est passée dans le chaos et la violence un peu partout en France, avec 219 personnes blessées, dont 8 grièvement, et 890 personnes interpellées, dont 457 en garde à vue, en hausse de 32% par rapport à l'an dernier, selon les derniers chiffres donnés par le ministère de l'Intérieur. Abribus explosés, bris de verre, poubelles et véhicules incendiés, vélos retournés. Dimanche matin, les stigmates de ce déchaînement de violence étaient encore visibles dans de nombreux arrondissements. Les incidents sont survenus dans de nombreux ville avant que le calme ne revienne vers 1h du matin. Il y a eu par exemple 18 interpellations à Toulouse où des poubelles et scooters ont été brûlés, 5 à Montpellier pour tentative de vol avec réfraction, dégradation et violence sur des agents des forces de l'ordre, selon des sources policières toujours. Les policiers ont notamment essuyé des jets de canettes et de pierres. Des faits similaires ont été constatés à Bordeaux, Rennes, Nantes, Lyon, Nice, Nancy, Strasbourg, Grenoble, Pau, Niort, Limoges, Poitiers, Tours, Cannes, Valenciennes, Angers ou Annecy. En parallèle de ces interpellations, un accident mortel s'est déroulé vers 1h10 sur le périphérique parisien, au niveau de la Porte Maillot. Ce tronçon du périphérique était alors temporairement envahi par des piétons. D'après le ministère public, un jeune homme âgé de 24 ans circulait au volant d'un scooter avec lequel il a percuté un muret en béton disposé en travers de la chaussée pour condamner la bretelle de sortie du périphérique extérieur. D'après le parquet, cette bretelle avait été fermée à la demande des services de la mairie de Paris et faisait l'objet d'une signalisation claire. Des débordements que le chef de l'État a fermement condamnés, jugeant inqualifiables les violences survenues à Paris et dans d'autres villes après le succès parisien à Budapest. Emmanuel Macron a également salué l'action des forces de l'ordre, remerciant le ministère de l'Intérieur, le préfet de police ainsi que l'ensemble des équipes qui se sont mobilisées face à ce qui est inqualifiable. Un mort, un jeune dans le coma, plusieurs policiers blessés, le bilan est lourd après les débordements qui ont suivi le match du PSG. La droite et l'extrême droite entendent bien surfer dessus quand LFI crie à la brutalité policière de l'État. À la proche de la Coupe du Monde, le débat n'a pas fini de faire rage. Et maintenant, c'est le sommaire. Au sommaire de cette émission, nous recevons Marianne Kermark, présidente de l'Association nationale des étudiants en médecine en France, pour faire un état des lieux de la santé mentale et de la qualité de vie des étudiants en médecine. Et c'est Zoé qui l'interviewera. Du côté du Zoom, nous recevons Martin pour parler du Rugby Fight Tonight. L'édition parisienne se tiendra le 6 juin 2026 au stade Léo Lagrange, ailleurs. Et c'est Diane qui l'interviewera. Le Flash Info sera réalisé par Romain, la chronique Actu par Jeanne et la chronique Libre par Gauthier. Et tout de suite, c'est l'interview de la matinale.
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13: Dans cette matinale, nous recevons Mariam Kermark, présidente de l'Association nationale des étudiants en médecine de France. Bonjour. Nous allons donc faire un état des lieux de la santé mentale ainsi que de la qualité de vie des étudiants en médecine. Et vous serez interviewé par Zoé. Bonjour Zoé.
0: Bonjour. Alors aujourd'hui, la crise du Covid-19 a marqué un tournant historique dans la déstigmatisation de la santé mentale, libérant la parole autour d'un sujet trop longtemps resté tabou. Pourtant, si les consciences s'éveillent, les indicateurs du mal-être, eux, ont grimpé en flèche. Au-delà de la souffrance individuelle, la santé mentale représente un coût économique et social majeur pour la société, estimé à 109 milliards d'euros par an en France, dont 80% de coûts indirects. Alors que 75% des troubles mentaux débutent avant l'âge de 24 ans, les étudiants, âgés majoritairement de 18 à 25 ans, constituent une population particulièrement vulnérable chez qui les conséquences peuvent être dramatiques. Dès 2016, les enquêtes de l'Observatoire de la vie étudiante révélaient déjà une prévalence de la dépression sur 12 mois de 15% et des idées suicidaires chez 8% des étudiants. Des taux bien supérieurs à la population générale, respectivement 10% et 5%. C'est dans ce contexte structurellement fragile que le dernier baromètre de l'Association nationale des étudiants en médecine de France, l'ANEF, s'appuyant sur les enquêtes de la qualité de vie des étudiants en santé, vient dresser un constat encore plus alarmant et spécifique aux futurs médecins. Pour comprendre l'ampleur de cette crise invisible au cœur de nos facultés et de nos hôpitaux, nous recevons Marianne Kermark, étudiante en troisième année à Montpellier, élue en conseil pédagogique pour le mandat 2026-2028 de la faculté de médecine de Montpellier et présidente de l'Association nationale des étudiants en médecine de France, pour rappel encore l'ANEF. Alors Marianne, avant de rentrer dans le vif du sujet, peut-être peux-tu nous présenter ton association et ses missions ?
14: Bonjour, merci beaucoup pour l'invitation. Donc en effet, je suis présidente de l'Association nationale des étudiants en médecine de France et c'est une association, c'est la seule association représentative des étudiants en médecine dans toutes les facultés de France. Donc il y en a 38 actuellement. Et donc on a deux versants, on a un versant représentation étudiante avec des revendications, des positions qu'on porte auprès d'instances nationales et ensuite qui sont relayées au local par nos référents. Et ensuite, on a tout un versant projet où on met en place des projets de prévention, de santé publics, d'échanges nationaux, internationaux pour les étudiants en médecine de France.
0: Très bien. Et d'ailleurs, ton association, a récemment publié son baromètre sur la qualité de vie des étudiants en médecine, basé sur plus de 6600 réponses. Le constat est global et sans appel. La santé mentale de vos pairs est profondément dégradée. Quels sont les chiffres qui doivent aujourd'hui nous alerter ?
14: Oui, donc on a mené ce baromètre parce que la santé mentale, c'est un enjeu qui touche tout le monde et particulièrement les étudiants en médecine. On le voit dans nos facultés, on le voit au quotidien. Donc on voulait avoir des chiffres concrets sur comment vont les étudiants en médecine et surtout aussi les futurs médecins. On va prendre soin de nos patients, donc c'est important aussi que les étudiantes et étudiants aillent bien et qu'ensuite on puisse soigner nos patients correctement. Donc on a dressé cet état des lieux. Malheureusement, les chiffres ne nous étonnent pas trop. On avait déjà fait des enquêtes santé mentale en 2024. Et en 2020, les chiffres sont les mêmes, voire empirent. Donc malheureusement, on voit qu'il n'y a pas d'évolution et que la santé mentale des étudiantes et étudiants en médecine reste un enjeu majeur.
0: Et par ailleurs, les femmes et les étudiants en second cycle constituent deux catégories de population par lesquelles la prévalence du syndrome anxieux était la plus importante. Comment cela se fait-il ?
14: Oui, alors nos études de médecine, elles sont composées de trois cycles. Il y a le premier cycle qui regroupe les trois premières années, ensuite le deuxième cycle qui est de la quatrième à la sixième année. Et pendant ce deuxième cycle, on a la préparation du concours qu'on a en sixième année, concours qui nous permet de choisir notre spécialité qu'on va exercer plus tard, donc durant notre troisième cycle, l'internat, et ensuite en tant que médecin. Et en fait, ce cycle, il est particulièrement à risque parce que justement, on a un concours qu'on prépare sur trois ans qui est tout aussi, voire plus difficile que le concours de première année et donc ça augmente les problèmes de santé mentale et c'est lié à des soucis de quantité de travail, de stages qui sont très prenants et de conditions de travail et de vie qui sont pas au rendez-vous. Donc c'est particulièrement ce cycle qui est touché parce qu'on rentre dans des périodes de révision très intenses pendant trois ans.
0: Et pour les femmes, comment cela se fait-il qu'elles soient plus touchées ?
14: Oui, pour les femmes, maintenant on est une majorité de femmes étudiantes dans les études de médecine et on voit dans la société que les femmes sont plus touchées par les violences sexistes et sexuelles et ça se reflète dans les études de médecine. On est aussi au contact de beaucoup de monde, on voit beaucoup de patients, de professionnels de santé qui nous entourent. Dans notre rapport, on met aussi en avant que souvent c'est des hiérarchiques, les personnes qui nous encadrent en stage qui infligent ces violences. Et donc on est une population à risque, notamment les femmes, et c'est ces violences sexistes et sexuelles qui aussi aggravent la santé mentale des femmes.
0: Donc pour résumer, c'est bien les VSS, violences sexistes et sexuelles, mais aussi l'intensification et la charge de travail qui font que la santé mentale des étudiants en médecine soit touchée. Est-ce qu'il y a d'autres facteurs et composantes ou ce sont les deux principales ?
14: Il y a plusieurs facteurs, donc en effet ça fait partie des principales. L'autre facteur c'est la précarité étudiante. On a des salaires qui sont bien inférieurs aux salaires des autres étudiants stagiaires de même niveau, donc en master 1 et 2. On est à une rémunération qui est entre 219€ et 320€ entre la 4e et la 6e année de médecine. Avant ça on n'a pas de rémunération. Donc c'est aussi des facteurs qui jouent parce que pendant 6 ans on est très mal payé, ça engendre des soucis de logement, d'alimentation correcte, de pouvoir acheter des produits de première nécessité. Donc en fait, c'est des facteurs qui se surajoutent à déjà des études qui sont complexes et qui aggravent encore plus la santé mentale des étudiantes et étudiants en médecine.
0: Et pour tenir le coup, de nombreux étudiants se tournent vers des substances. Que révèlent vos données sur la consommation d'alcool, de drogues comme le cannabis, le poppers ou le protoxyde d'azote, ou alors le recours massif aux psychotropes prescrits, que ce soit anxiolytiques, antidépresseurs ou somnifères?
14: Oui, alors on voit une consommation en effet d'alcool qui est assez importante. Et ensuite, les chiffres sont un petit peu plus bas pour les autres substances, même si ça reste quand même 20% d'étudiantes et étudiants qui consomment par exemple du poppers en un mois. Donc souvent, c'est des choses qui sont utilisées pour décompresser un petit peu, même si malheureusement c'est le cas et ça devrait pas être le cas. Après, les autres chiffres sont quand même assez bas, mais c'est vrai qu'il y a aussi on n'a pas exactement de chiffres, mais il y a une grande partie des étudiantes et étudiants qui utilisent des traitements antidépresseurs, anxiolytiques ou alors des vitamines, des choses qui peuvent s'acheter en pharmacie librement pour tenir le coup, pour pouvoir mieux dormir. Voilà.
0: Et d'ailleurs, pour en revenir sur près de la moitié des étudiants en médecine qui doivent cumuler une activité

0: dans les études de médecine, c'est que cette sélection, elle est faite dès la première année par la mise en place d'organismes de préparation privée contre lesquels on lutte absolument à la NEMF. On encourage les tutorats d'entrer dans les études de santé qui sont gratuits pour les étudiantes et étudiants. Et la réforme du coup qui a eu lieu pour mettre en place le PASS et la LAS était justement dans le but de diversifier ces profils pour donner accès aux études de médecine à une population qui n'aurait pas forcément eu accès sans préparation privée. Donc ça commence à marcher, on voit que les profils se diversifient, mais on reste encore dans des études qui sont sélectives et qui ne permettent pas encore l'égalité des chances pour entrer dans les études et dans la suite des études.
1: Et donc, pour pallier à cela, il vaudrait mieux augmenter le salaire des étudiants en médecine ou il y a d'autres alternatives ?
0: Oui, tout à fait. Déjà, lutter contre les organismes de préparation privée pour permettre un accès à tout le monde de manière égale et avoir les mêmes chances.
1: Et comment on pourrait les lutter ?
0: Nous, on soutient les tutorats, du coup, d'entrée dans les études de santé, qui sont des associations qui accompagnent les étudiants, qui proposent des dispositifs pédagogiques de bien-être soutenus par les universités et qui sont gratuits. Donc, nous, on soutient ces initiatives-là. Les tutorats sont extrêmement performants dans leur mission. Et ensuite, sur la suite des études, évidemment, revaloriser le salaire des étudiantes et étudiants en médecine, parce que cumuler un emploi, c'est pas pour le plaisir, c'est juste pour pouvoir se loger, pouvoir manger correctement, s'acheter des produits de première nécessité. Donc évidemment que revaloriser nos salaires, c'est une des grosses positions qu'on porte à la NEMF, même si le contexte budgétaire est compliqué.
1: Ok. Et d'ailleurs, la réforme il y aura une nouvelle réforme récemment qui va être mise en place et qui met fin à la complexité des voies PASS et LAS au profit d'une première année unique et harmonisée dès la rentrée 2027, en sachant que dès 2026, ils vont préparer pour la nouvelle promotion de 2026 cette réforme. Pour les filières MMOPK, médecine, maïeutique, odontologie, pharmacie, kinesthésie-rapie. Est-ce que cette nouvelle réforme permettra cette diversification des étudiants, justement, ou au contraire, refermera un étau élitiste ?
0: Oui, donc il y a encore une fois une réforme parce que la dernière réforme date d'il y a 6 ans, donc c'est pas si loin pour une réforme. Le but de cette réforme, c'est en effet de rendre le système plus lisible parce que c'était compliqué de comprendre est-ce qu'il faut faire un PASS, une LAS, quelles sont les différences, comment on rentre dans les filières de santé. Donc là, on va avoir une voie d'accès unique, donc une seule possibilité, pas de choix entre PASS et LAS, mais on va garder l'objectif de PASS-LAS, de diversification des profils, en ayant un bloc de matière santé, donc pour pouvoir préparer les filières de santé auxquelles on aspire, et ensuite un bloc de matière qu'on appelle disciplinaire, donc c'est d'autres matières qui se ressemblent à des licences. C'est encore à déterminer les matières qui seront dans ce bloc là mais comme ça les étudiants pourront choisir des choses qui diffèrent un petit peu des matières santé et scientifiques pour avoir des profils différents.
2: Eh bien, merci Mariam Karmark, merci Zoé. On écoute tout de suite Emma Bergman, Pixel.

0: C'était Emma Bergman, Pixel.
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0: Et nous sommes toujours avec Mariam Kermak, présidente de l'Association nationale des étudiants de médecine en France, pour évoquer la santé mentale et la qualité de vie des étudiants en médecine. Zoé, je te laisse la parole.
2: Alors oui, j'aimerais d'abord faire un rappel sur les chiffres qui aujourd'hui doivent nous alerter sur le baromètre étudiant. Est-ce que tu peux nous rappeler les chiffres, s'il te plaît, Marianne ?
3: Oui, du coup, les chiffres principaux, c'est 52% des étudiants, des étudiants qui souffrent de troubles anxieux. On est à un étudiant sur cinq qui a eu des pensées suicidaires au cours des 12 derniers mois, et ça se resserre à un étudiant sur quatre pendant le deuxième cycle. On a aussi 28% des étudiantes et étudiants qui présentent des troubles du comportement alimentaire. On a aussi, j'ai plus exactement le chiffre, mais beaucoup d'étudiants qui, je crois que c'est une quarantaine de pourcents, qui sont sédentaires pendant leurs études, qui ont arrêté leur activité physique et n'en pratiquent plus ou pas beaucoup. Et donc voilà, c'est des chiffres qui sont quand même assez alarmants sur différents points de vue.
2: Et en quoi cette dégradation de la santé mentale des futurs médecins constitue-t-elle une véritable urgence de société qui menace à terme notre système de soins et la qualité de la prise en charge des patients ?
3: Oui, c'est une urgence absolue. On est des futurs professionnels de santé, on va être médecins, c'est nous qui allons prendre en charge les patientes et les patientes plus tard, et notamment pour des soucis de santé mentale. Donc si les soignants eux-mêmes ne vont pas bien, et là je parle beaucoup de médecine, mais ça vaut aussi pour les autres étudiants dans les autres filières, en sciences infirmières, en pharma, en kiné, en maïeutique ou en dentaire, si ces professionnels de santé ne vont pas bien, c'est difficile de prendre en charge des patientes et des patients. C'est difficile d'arriver au bout de nos études qui sont longues, qui sont compliquées. On arrive à l'internat, donc c'est le moment avant d'être médecin où les étudiantes et étudiants sont déjà à bout de leurs 6 premières années d'études. On a des chiffres aussi assez alarmants sur les internes. Parmi les internes, c'est un suicide tous les 18 jours. Donc c'est des problèmes de santé mentale qui continuent tout au long de nos études, qui s'amplifient. Et ensuite, une fois qu'on est dans le bain, être médecin, c'est très prenant. On n'a pas forcément le temps de prendre soin de soi. On a aussi plus de mal aussi à aller consulter en tant que médecin pour des soucis de santé mentale. Donc c'est une urgence de régler ces soucis à la source quand on est encore étudiante et étudiant, pour qu'on profite de nos études, qu'on puisse les faire correctement, apprendre correctement et ensuite pouvoir exercer et aider l'ensemble des patientes et patients.
2: Tu dis que c'est compliqué pour les médecins de consulter. Comment cela se fait-il ?
3: Je pense, alors on n'a pas de chiffres, ou voilà, peut-être que je m'avance un peu, mais je pense qu'en tant que médecin, c'est un petit peu difficile d'aller voir certains de ses collègues en disant « bah là je vais pas bien, là je fais un burn-out ». Ça reste encore un petit peu tabou. Heureusement, la parole se délie, et même de manière générale dans la société, la parole s'ouvre sur la santé mentale, sur les violences sexistes et sexuelles, et on ose parler de plus en plus, mais voilà, on est pris dans notre quotidien, on a beaucoup de choses à gérer, et voilà, c'est difficile d'admettre qu'on va pas bien en tant que médecin, alors qu'on est là aussi pour soigner les autres.
2: Par ailleurs, le baromètre, pour reprendre ce que tu dis, dénonce des taux de violences sexistes et sexuelles à l'hôpital commises en majorité par des supérieurs hiérarchiques, souvent dans l'impunité. Quel regard la société doit-elle porter sur une institution publique qui tolère des comportements destructeurs au sein même du lieu où l'on enseigne l'éthique et le soin ?
3: Oui, c'est tout à fait révoltant aussi de voir ces chiffres-là. Malheureusement, on essaye de faire des signalements. Alors, il y a beaucoup aussi de victimes qui n'osent pas encore signaler parce que les démarches ne sont pas assez claires, parce qu'elles ne sont pas non plus forcément très visibles. Donc, nous, on fait beaucoup de sensibilisation au dispositif de signalement. Et aussi, on aimerait des réelles sanctions. Souvent, c'est des dispositifs, c'est des procédures qui n'aboutissent pas. Donc, nous, on aimerait des réelles sanctions. Aussi, une formation de toutes les personnes qui nous entourent, qui nous forment. Donc, que ce soit du côté universitaire ou hospitalier, sur la lutte contre les violences sexistes et sexuelles, sur les discriminations et sur la santé mentale, pour qu'on n'ait plus ce genre de comportement en stage par les personnes mêmes qui nous encadrent, et qu'on puisse trouver des vraies solutions, parce que c'est vraiment pas possible de se retrouver dans des situations où on est là pour apprendre en stage et qu'au final, il y a des personnes qui se fassent agresser.
2: Et donc, la sensibilisation est l'une des priorités majeures pour justement pallier aux problèmes de santé mentale et aux autres problèmes. Et comment tu envisages de promouvoir la santé mentale des étudiants à l'échelle nationale ?
3: Oui, du coup, on fait beaucoup de sensibilisation dessus. Nous, avec la NEMF, donc avec le bureau national, on est composé de 27 étudiantes et étudiants qui sont engagés pendant un an dans l'association. On se déplace beaucoup dans les facultés pour pouvoir faire des amphis. Souvent, c'est en début de rentrée, en début d'année à la rentrée, des amphis pour sensibiliser sur justement les consommations à risque. On sait que c'est les moments aussi de un peu festifs de début d'année, surtout en deuxième année en médecine, sur les consommations à risque, sur les signalements, les violences sexuelles, enfin sur beaucoup de sujets, pour que les étudiants soient au courant de comment signaler, comment faire. Et ensuite, on continue nos actions sur nos réseaux sociaux, on fait de la prévention, de la sensibilisation. On en parle aussi beaucoup à différents interlocuteurs, notamment la conférence des doyennes et doyens en médecine, donc qui regroupe toutes les doyennes et doyens de chaque faculté, pour qu'on puisse diffuser aussi les messages dans chaque faculté de médecine. On travaille aussi avec le ministère de la Santé et de l'enseignement supérieur, avec qui on essaye de travailler justement pour trouver des solutions, sensibiliser et avoir un impact et local via nos référents locaux dans chaque faculté et les associations qu'on représente, et aussi national par nos actions avec la NEMF.
2: Et donc, pour toi et pour la NEMF, quelles seraient les mesures politiques envisageables et possibles et palliatifs face aux problèmes de santé mentale des étudiants et qui pourraient justement alléger leur défis psychologiques pendant leur parcours universitaire?
3: Oui, alors pour moi, le problème, il faut l'aborder par deux angles. Les dispositifs d'accompagnement, il y en a à l'échelle nationale qui sont mis en place. Il y a le 3114, il y a des lignes d'écoute, Nightline, SOS Amitié. Donc ça, c'est bien pour accompagner les étudiantes et étudiants qui sont déjà dans des soucis de détresse mentale. Maintenant, il faut aussi prendre les problèmes à la source et régler ce qui ne va pas dans nos études. Donc ce dont on a pu parler tout à l'heure, nos salaires, nos conditions de stage, former les personnes qui nous entourent, sensibiliser que les universités sachent prendre en charge les signalements, les procédures et tout ça. Et comme ça, on pourra diminuer, on espère, les soucis de santé mentale et ensuite continuer d'accompagner les personnes qui ont encore des difficultés. Mais pour moi, c'est bien d'avoir des dispositifs d'accompagnement, mais si on ne règle pas non plus les problèmes à la source, c'est compliqué.
2: Très bien. Et dernière question, c'est par rapport à la nouvelle réforme qui va être mise en place et qui met fin aux voies passes et lasses au profit justement d'une première année unique et harmonisée dès la rentrée 2027 pour les filières MMOPK. Donc pour rappel, médecine, maïeutique, odontologie, pharmacie, kinésithérapie. Et elle est conçue pour être plus équitable et moins lourde. Ce nouveau cursus articule la formation autour de trois blocs complémentaires. Les sciences de la santé qui seront plus allégées, une mineure disciplinaire au choix, biologie, droit et autres, et des compétences transversales comme l'éthique, la communication, etc. La sélection abandonne le concours couperet d'un jour pour s'appuyer sur le contrôle continu tout au long de l'année, exigeant une moyenne minimale de 10 sur 20 dans les blocs principaux. Enfin, le système devient plus humain et ouvert en autorisant un redoublement, en offrant deux chances de candidature à la fin de la première et de la deuxième année, et en élargissant les passerelles pour les licenciés et les professionnels paramédicaux. Est-ce que tu penses que cette réforme allégera la charge mentale des étudiants en médecine ?
3: C'est toujours une grande question parce qu'il y a des réformes. Après, ça reste la première année d'entrée dans les études de santé. C'est une année qui est compétitive, où il y a beaucoup de monde qui candidate, où ça reste un concours à la fin. Donc c'est vrai que c'est difficile de se projeter. On sait que c'est une année qui restera compliquée pour les étudiantes et étudiants. L'objectif, c'est que la mise en place soit réalisée le mieux possible, qu'on puisse expliquer ça clairement aux étudiantes et étudiants, à leurs familles, à leurs parents, où c'est aussi difficile de comprendre cette cette première année et de pouvoir les rassurer au maximum, parce que de connaître dans quoi on s'embarque, c'est toujours plus facile et on sait à quoi s'attendre plutôt que de découvrir au fur et à mesure cette première année. Donc on espère que ça va permettre au moins que ça soit plus lisible. Après, selon nous, il manque encore des choses dans cette réforme. Là, il y a les derniers détails qui sont en train d'être réglés. On n'a pas encore exactement toutes les informations sur comment ça va se passer, mais pour nous, il y a des choses qui manquent. Les oraux, par exemple, normalement, en première année, à la fin de l'année, on passait des oraux pour évaluer les compétences psychosociales, voir comment on se débrouille à l'oral. Et en fait, ces oraux ne seront pas forcément mis en place. Donc, pour nous, c'est des choses qui manquent, qu'il faut qu'on ait pour être évalué pour cette première année. Donc on attend de voir la suite de la mise en place de cette réforme, mais l'objectif, c'est qu'au moins elle soit lisible et que nous, derrière, nous puissions l'expliquer aux étudiants, parce que c'est nous en première ligne avec par exemple les tutorats d'entrée dans les études de santé. C'est eux qui rencontrent les parents, qui rencontrent les étudiantes et étudiants, donc c'est à eux d'expliquer. Donc il faut que ça soit compréhensible pour que nous, derrière, on puisse rassurer les futures étudiantes et étudiants en première année de santé.
2: Très bien, merci Marianne Carmack.
3: Merci beaucoup.
0: Eh bien, donc merci Mariam Carmack, merci donc Zoé. On rappelle que Mariam est présidente de l'Association nationale des étudiants en médecine de France et qu'on a fait un état des lieux de la santé mentale et de la qualité de vie des étudiants en médecine. Et tout de suite, c'est le Flash Info de Romain.
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5: Bonjour Fabien, le rassemblement commence et il se fera derrière nous. Gabriel Attal a conclu son premier grand meeting de candidats à la présidentielle ce 30 mai au parc des expositions de la Porte de Versailles à Paris. Il est parti en campagne plus tôt qu'Édouard Philippe et même avant sa désignation officielle par Renaissance. La salle était bien remplie, 5000 personnes sont venues de toute la France selon l'organisation et les équipes du candidat vantent aussi les 80 parlementaires qui ont fait le déplacement. Il a appelé ses quatre chantiers prioritaires, école, salaire, frontières et intelligence artificielle, et a affiché de grands objectifs, comme résorber le déficit public en 10 ans et réduire de moitié les émissions de gaz à effet de serre à la même échéance, sans préciser encore la façon d'y parvenir. Le candidat Attal a aussi promis des référendums réguliers, plus de compétences pour les collectivités, un nouveau système de retraite sans âge légal et une refonte totale du modèle social. Vous l'avez sûrement connu à la cantine en retournant vos verres pour vous donner un âge. Duralex, la célèbre entreprise de verrerie, connaît de forts problèmes de trésorerie. Plusieurs salariés ont pu s'en apercevoir sur leur fiche de paie avec un salaire de 700 euros net. Elle avait cependant fait appel à la générosité des Français l'été dernier en débloquant 7 millions d'euros qui ont servi à payer une partie des salariés et pas à la restructuration des lignes de production. L'ancienne française historique s'apprête à demander son placement en redressement judiciaire, son cinquième en une vingtaine d'années, si le tribunal de commerce l'accepte. Et on part au Moyen-Orient, alors que des discussions militaires israélo-libanaises viennent de se conclure à Washington pour préparer de nouveaux pourparlers, Israël a continué d'intensifier ses frappes contre le sud du Liban samedi. Le premier ministre libanais Nawaf Salam a accusé Israël de mener une politique de la terre brûlée, tout en défendant la poursuite des négociations, voie la moins coûteuse pour Beyrouth selon lui. Et un peu de sport. Le PSG a fini victorieux de la Ligue des Champions samedi dernier contre Arsenal, victorieuse une nouvelle fois après des tirs au but, score 4-3 pour l'équipe de Paris Saint-Germain. Et Roland-Garros, Diane Paris, dernière française de Roland-Garros en lice, la 92e mondiale, a perdu son match contre la polonaise Chwalinska. Aujourd'hui, score 6-3, 6-2.
0: Eh bien, merci Romain pour ce Flash Info. Et tout de suite, on écoute Francis of Delirium ailleurs.

0: C'était Francis of Delirium, ailleurs.
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0: Et je suis avec Jeanne. Bonjour Jeanne.
2: Bonjour.
0: Et tu vas nous parler de Roland Garros, c'est ça ?
2: C'est ça.
0: Eh bien c'est parti, je t'écoute. Enfin on t'écoute.
2: Avec plaisir. Pour la première fois depuis 1968, depuis le début de ce qu'on appelle l'ère Open, aucun ancien vainqueur de Grand Chelem ne disputera les quarts de finale à Roland Garros. Près de 60 ans de tennis professionnel et c'est une première absolue. Carlos Alcaraz tenant du titre absent sur blessure, Yannick Sinner numéro 1 mondial sorti dès le deuxième tour, Novak Djokovic triple vainqueur ici même éliminé au troisième. Et côté femme, Coco Gauff, tenante du titre, elle aussi battue samedi par une joueuse classée 30e mondiale. La canicule, évidemment, tout le monde en parle. Il a fait jusqu'à 33 degrés sur les cours. Une chaleur qu'on n'avait jamais vue à Roland-Garros en mai. Alors oui, les corps ont souffert. Sinner menait 5 jeux à 1 dans le 3e set. Il servait pour le match et il s'est effondré. Djokovic a dit lui-même qu'il tenait à peine sur ses jambes. Or, la météo n'est pas une explication suffisante. Les outsiders qui les ont battus jouaient sous les mêmes 33 degrés. La chaleur était identique des deux côtés du filet. Alors pourquoi les favoris ont-ils craqué et pas leur adversaire ? Parce que la vraie pression, ce n'est pas le thermomètre, c'est le poids de ce qu'on est censé faire. Sinner ne pouvait pas perdre, il était numéro 1 mondial, grandissime favori. Quasi seul en lice après le forfait d'Alcaraz. Djokovic, 39 ans, visait un 25e grand chelem historique. Goff défendait son titre. Chacun portait quelque chose d'immense sur les épaules avant même d'entrer sur le court. Et quand le corps commence à flancher sous la chaleur, c'est cette pression-là qui finit le travail. Face à eux, des joueurs que personne n'attendait et qui n'avaient rien à perdre et qui ont joué libre. Personne n'incarne mieux ça que Moïse Kouamé, 17 ans, 318e mondial, invité par la fédération avec une wild card. En se qualifiant pour le troisième tour à seulement 17 ans, il est devenu le plus jeune joueur à réaliser une telle performance depuis Michael Chang en 1988. Au deuxième tour, il a passé près de 5 heures sur le court, mené 5-2 dans le 5e set, dos au mur, et il a renversé le match. Pas parce qu'il était le meilleur, parce qu'il n'avait aucune raison d'avoir peur. Ce dernier a quand même été éliminé au troisième tour samedi, aux portes des huitièmes, face au 36e mondial. Il en ressort avec les honneurs et devient la coqueluche du public. Il y a une joueuse française qui incarne aussi cette histoire, mais à l'envers, on ne la présente plus, c'est Louise Boisson. L'année dernière, elle débarque à Roland-Garros, classée 361e mondiale. Wildcard elle aussi, inconnue du grand public, elle est allée jusqu'en demi-finale. Première femme à atteindre les demi à son tout premier grand chelem depuis Jennifer Capriati en 90. Cette année, elle revenait avec un statut française à l'ascension fulgurante, puisqu'en sortant de la demi-finale de Roland-Garros l'an dernier, son classement était passé de 361 à 65 pour être à 43 lors de son match. Elle était attendue et scrutée. Elle s'est pourtant incliné au premier tour en 2-7 en 1h19 minutes. Autre facteur, elle revenait de blessure, manquait de match et son adversaire était mieux classé. Les planètes n'étaient pas alignées et toutes les excuses étaient pourtant là, on pourrait dire. Mais Boisson elle-même n'en a retenu qu'une. Je regrette d'être arrivée dans ces conditions. Ces conditions, c'est le poids d'être attendue. Et ce soir, une seule grande favorite résiste encore à cette édition qui dévore les certitudes. Aryna Sabalenka, numéro 1 mondial, est devenue la favorite depuis les éliminations successives de Rybakina, Goff et Swiatek. Elle n'a pas perdu un seul set depuis le début du tournoi. Elle joue ce soir en night session contre Naomi Osaka. La première session de soirée féminine à Roland-Garros depuis 2023. Roland-Garros 2026 n'est pas le tournoi où la canicule a tout chamboulé, c'est le tournoi où la pression a montré ton vrai visage. Et ce soir, on saura si même la dernière grande favorite peut y résister.
0: Eh bien, merci Jeanne pour cette chronique sur... c'était quoi déjà Roland-Garros, c'est ça ? J'ai vachement écouté, oh, je suis méchant. Il est 19h39 sur Radio Campus Paris et tout de suite, c'est... Qu'est-ce que c'est le Zoom ?
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0: Oh là là, je me suis perdu. Et donc dans ce Zoom, nous allons parler du Rugby Fight Tonight. C'est l'édition parisienne qui se tiendra le 6 juin 2026 au stade Léo Lagrange à Hyères. Nous recevons Martin pour en parler et c'est Diane qui va s'occuper de l'interview. Bonjour.
4: Bonsoir, bonsoir Fabien, bonsoir Martin, est-ce que vous nous entendez ?
5: Bonsoir, oui très bien, je suis accompagné de Léo.
4: Ah, vous êtes deux, c'est parfait. Alors pour commencer, on est à quelques jours du coup de votre événement qui se tiendra le 6 juin. Comment vous vous sentez dans les derniers préparatifs ? C'est quoi l'ambiance dans l'équipe ?
5: Très très excité, on sort tout juste de notre événement à Toulouse là. Très très excité de monter à Paris, de faire notre événement à Paris. Et de faire vibrer les gens sur notre événement, sur le rugby, et de faire vivre les émotions du RFT aux Parisiens.
4: Et du coup, alors petite question piège, mais importante. Moi, totalement novice du rugby, j'imagine le rugby comme un truc de gros bourrin. Donc, j'ai cru comprendre que c'était quand même un événement festif. En quoi c'est festif le rugby et en quoi votre événement il va être pas juste axé sur des gros mecs qui se plaquent dessus?
6: Ah, effectivement. Alors aujourd'hui, l'avantage, c'est que c'est un rugby à 5. Donc rugby touché déjà, qui est totalement inclusif. Donc ça veut dire que qui dit rugby touché, dit plutôt un rugby d'évitement et un rugby qui va permettre à n'importe qui de jouer. Ça peut être, nous on a eu la chance de jouer avec notre père jusqu'à 62 ans. On a eu la chance aussi de jouer avec des plus jeunes. Donc déjà, le rugby qui est à 5 nous permet à tout le monde de pouvoir participer. Au-delà de ça, vous l'avez dit, et c'est très bien résumé, on a une partie tournoi effectivement sportive qui permet d'être dans le sport qu'on aime, le rugby. Mais on a aussi une partie animation et soirée qui permet de traiter le festif. Bien évidemment, le sportif reste au cœur, mais on a un petit peu de festif pour pouvoir fêter comme il se doit la troisième mi-temps.
4: Et comment est-ce que ça s'est monté? Comment est-ce que vous avez eu l'idée de faire ça? Parce que du coup, de ce que je comprends, ça fait partie d'une organisation qui existe depuis maintenant beaucoup plus d'années. Mais du coup, qu'est-ce qui a fait que vous avez voulu lancer la partie sur le rugby? Parce que vous avez déjà fait le handball, la pétanque, plein de choses différentes. Qu'est-ce qui a fait que le rugby c'est devenu un sujet à traiter?
6: Alors déjà parce que c'est le premier événement qu'on a eu, en fait, pour la petite histoire, moi quand j'avais 18 ans, on était dans une petite équipe de rugby et on n'avait pas trop d'argent, on voulait partir en voyage et le président hélas ne pouvait pas nous payer ce voyage à juste titre, hein, parce que les catégories coûtent cher et quand on est 18 ans on est un peu bébête et on ne se rend pas compte en fait de tout ça, de la structure d'un club, des bénévoles, et on a dit au président écoute, donne-nous un peu de sous et on va te rembourser mais on va créer quelque chose. Donc on a commencé d'abord, ça fait partie de l'histoire, on a toujours un peu honte de le dire, mais ça fait partie aussi de l'histoire. Donc on a fait un calendrier un peu osé, on va dire, avec les copains en février. Donc je ne vous cache pas qu'on en a vendu beaucoup grâce aux copains et aux copines, mais qu'il n'était pas beau du tout.
4: Ah mais d'accord, ça, c'est dommage. C'était un calendrier contre les deux du stade, on va dire.
6: Voilà, exactement. On n'avait pas les mêmes arguments, si vous voyez.
4: Je comprends.
6: Du coup, ça a été très sympa et heureusement les gens ont joué au jeu. Ça a permis derrière après d'avoir une soirée feria, puisque nous, dans le Sud-Ouest, on a beaucoup de férias, donc d'inviter pas mal de copains, pareil, qui ont joué au jeu, des parents et autres. Et a eu lieu après la première édition du Rugby Five Tonight, avec 10 équipes, 90 personnes. Mais voilà, on finit l'année, on va en voyage, tout se passe bien. L'année d'après, en fait, on nous appelle, on dit c'était sympa, les gars, refaites votre tournoi.
4: Oui, mais en fait, c'était un moment où on a un peu. De ce que je. Ah, on a perdu Martin, mais on va le récupérer tout de suite. Juste pour reprendre du coup ce que disait Martin, c'était, je pense que c'est parti un peu d'une idée un peu saugrenue, de partir un peu sur un délire qu'ils avaient juste envie de partir en voyage. Et ce qui est, je trouve, assez intéressant, c'est que aujourd'hui ça existe maintenant depuis plus de 10 ans et aujourd'hui c'est la première édition parisienne en Ile-de-France. Ils ont déjà fait dans des villes extérieures. Est-ce qu'on a récupéré Martin?
6: Oui.
4: Ah voilà, on vous a récupéré, tout est sous contrôle. Donc je disais que ce qui est intéressant, c'est que c'est parti un peu d'une idée sur un coup de tête, mais du coup, comment est-ce que aujourd'hui vous vivez ça?
6: C'est assez exceptionnel, je pense que Martin aura aussi son ressenti, parce que moi j'ai la chance d'avoir créé ça et depuis 10 ans, mais ce que j'aime, c'est ça, c'est l'échange des générations et les équipes, et Martin qui est là aujourd'hui pour raconter cette histoire vraiment est folle. Mais je pense qu'aujourd'hui, après 10 ans, c'est beaucoup de fierté surtout, parce qu'on crée des émotions humaines assez importantes, le rugby nous rassemble, hein, on va pas tomber dans le sentimentalisme, mais ce qu'on veut dire par là, c'est qu'on se rend compte en fait que les gens sont contents de venir à notre événement. Nous, l'équipe, elle ne change pas sur les événements, donc on est content aussi de donner ces émotions et de donner quelque part du plaisir dans ce qu'on fait, et en fait on est fan de voir tout ça. Et là, après 10 ans, c'est une grande grande fierté de voir déjà le sport grandir, comme vous l'avez dit, avec 5 villes en France, et surtout après de voir tous les petits jeunes qui nous accompagnent comme Martin aujourd'hui et qui prennent énormément de plaisir et qui se développent aussi à travers ces projets là et du coup on a une mission qui, moi je pense, est importante, que ce soit soit dans l'événementiel ou soit auprès des autres qui sont tous exceptionnels, quoi.
4: Et pour rebondir du coup sur ça, dans vos démarches, vous avez notamment un sujet sur la réinsertion sociale, etc., mais c'est aussi sur la sensibilisation au handicap. Comment vous les mettez en place dans ces événements et surtout comment est-ce que c'est venu? Est-ce que c'est venu dès le début de se dire que vous avez envie de créer un événement qui est inclusif, ou est-ce que c'est petit à petit en créant les événements que vous vous êtes rendu compte de ce besoin aussi pour le public?
6: ça a été plus petit à petit, parce qu'au tout début, pour être totalement transparent, en fait, on n'avait aucune base de ce qu'on faisait. C'est-à-dire qu'on était juste des jeunes un peu motivés, un peu foufous, qui avaient envie de faire plaisir aux gens. Et après, on s'est rendu compte qu'en plus de faire plaisir aux gens, on pouvait passer des messages. Et aujourd'hui, c'est la chance qu'on a. On travaille avec plein d'entités assez fortes. Aujourd'hui, on a la chance d'être une marque quand même, potentiellement pas très connue forcément dans le territoire parisien. Mais par contre, en France, dans le milieu du rugby, on a cette chance-là de commencer à être connu. On s'est dit, ok, c'est cool, mais qu'est-ce qu'on pourrait faire pour dire aux gens, regardez, en fait, il y a d'autres formes de rugby. Et c'est comme ça qu'on a commencé à mettre en place le rugby fauteuil, le rugby CC rugby sur nos événements, voilà, où on essaye de mettre partout. Des fois, on y arrive, on a des partenaires qui peuvent participer, des fois, non. Mais c'est toujours effectivement quelque chose d'important à nos yeux, puisque tout le monde peut jouer au rugby, tout le monde peut s'éclater dans cette pratique. Et ça, c'est notre rôle aussi qu'on se donne de venez découvrir tous les rugby, surtout vous éclater.
4: Et sur l'aspect réinsertion sociale, du coup, parce que vous avez parlé surtout de l'aspect handicap, mais sur l'aspect réinsertion sociale, comment vous l'avez mis en place ?
6: Alors, sur la partie réinsertion sociale, on travaille quelquefois avec plusieurs services, je pense notamment à l'EPID, à Bordeaux. Notamment où on vient intervenir sur des choses très simples, du rugby à 5, on vient encadrer, on vient faire des photos avec eux, on vient jouer. Clairement, le but, c'est de faire découvrir la pratique, mais au début, de ne pas aller plus loin, parce que ça reste des publics, en fait, oui, qui ne connaissent pas forcément le rugby. Et après, voilà, on a aussi d'autres... D'autres personnes, je vais parler de nos confrères aussi, le Rugby No Limit, qui est un très bel événement et qui travaille beaucoup sur ça aussi, avec qui on est quelquefois en relation et qui viennent par exemple avec leurs joueurs sur nos événements pour travailler cette réinsertion sociale aussi.
4: Et juste, et juste pour l'EPID, parce que je pense qu'il y en a qui ne connaissent pas cet acronyme, est-ce que vous pouvez préciser ce que c'est ?
6: Alors, sur l'acronyme, je ne me permettrai pas parce que les pauvres, j'ai pas envie de...
4: C'est quel type de public, en tout cas ?
6: Mais voilà, mais je peux expliquer effectivement. Alors, ça va être des jeunes entre 17 et 25 ans qui sont en réinsertion, qui ont eu plusieurs problèmes dans la vie. C'est un peu une école, de la dernière chance et plus dans l'esprit. Voilà, c'était sous le ministre des Armées à l'époque. Et du coup, on a un peu un côté militaire réinsertion qui permet de... C'est un peu une école de la dernière chance étatique qui permet aux jeunes de se retrouver et de se dire « Allez, je vais pas me planter, je vais essayer de faire quelque chose. » Et c'est quelque chose d'assez exceptionnel. Et on a voulu s'y engager parce que les personnes avec nous qu'on a rencontrées, notamment à Bordeaux, parce qu'on est beaucoup avec la ville de Bordeaux sur ça, sont assez exceptionnelles. Quand on voit le travail des agents, le travail du directeur, le travail des personnes aussi qui sont des jeunes, on se dit c'était notre devoir aussi d'aider à notre échelle, parce qu'on y revient. Nous, on est personne, on essaie juste de faire plaisir aux gens et d'amener un peu de beauté dans ce beau monde, pour dire des choses comme ça.
4: Et c'est un beau projet. Et d'ailleurs, sur l'aspect du coup... sur l'événement, de ce que j'ai compris, on va parler de concerts, il y aura aussi des thématiques, enfin une thématique originale chaque année, une dotation aussi de qualité avec des entrées de personnalités. Est-ce que vous pouvez nous en parler un peu plus en détail et surtout, qu'est-ce qu'on va y retrouver ?
7: Alors ça, c'est une grosse partie du travail tout au long de l'année, de nos événements, de préparation de nos événements, où en fait on décide de choisir un thème où tout l'événement va tourner autour de ce thème. Alors cette année, c'est América Latina, donc l'Amérique latine. Toutes les animations autour sont imaginées par rapport à l'Amérique latine, la soirée, les musiques. Donc voilà. Après, on travaille avec des influenceurs. Par exemple, Le Fish, je ne sais pas si vous connaissez, qui est un influenceur rugby. Voilà, toujours en lien avec nos événements. Et ça permet en fait de donner vie à l'événement. Et le fait d'avoir un thème, ça permet aussi de ne pas se perdre et de toujours avoir une ligne conductrice dans notre travail. Et c'est ça qui plaît aussi, c'est ça qui met de l'ambiance. Cette année, par exemple, à Toulouse, on a travaillé avec une entité une école de salsa qui permet en gros l'initiation à la salsa, la découverte de la salsa.
4: Super.
7: Et ça collait parfaitement au thème de
4: l'événement et de l'année, oui.
7: Voilà, exactement, ça a énormément plu. Et après, sur un événement comme Paris, ça va être des animations, parce que entre la partie phase de poule et phase finale, on y a une entracte pour que les joueurs se reposent, et en même temps avec des animations pour que l'événement garde cette vie-là, et que les joueurs, le public puissent profiter de l'événement dans sa globalité.
6: Bah, vous êtes déjà allé en Amérique latine ?
4: Moi, non, pas du tout. Mais
6: non. Eh ben, écoutez, c'est l'occasion.
4: Voilà, c'est le prix d'un billet. C'est aller en Amérique latine sans prendre un billet d'avion, comme quoi.
6: C'est exactement ça.
4: Et marge écologique et économique.
6: Totalement.
4: Merci beaucoup, Martin et Léo, d'être venus par téléphone, mais d'être venus à Radio Campus pour nous parler de votre événement. On rappelle que du coup, c'est le 6 juin en région parisienne, mais que si vous n'êtes pas de Paris, vous pouvez aussi découvrir les autres événements dans toute la France. Et on peut vous suivre directement sur vos réseaux sociaux pour avoir les infos.
6: C'est exactement. Ça. Et on en profite aussi pour vous remercier et dire un grand bravo pour tout votre travail.
4: Merci.
6: Je pense que Martin ira un peu plus dans le détail, mais nous, on a adoré travailler avec vous et c'est un honneur de pouvoir discuter du projet avec vous parce qu'on sait toute
4: merci
6: la passion
4: beaucoup.
6: Qui anime votre radio et c'est exceptionnel.
4: On va se quitter et on vous remercie encore de votre appel. Merci beaucoup.
5: Merci beaucoup.
0: Eh bien, merci Martin, merci Léo, merci Diane. Et tout de suite, on écoute Ezra Collective, Only Love.

0: C'était Ezra Collective, Only Love sur Radio Campus Paris.
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0: Et la matinale se termine, mais avant, nous avons Gauthier dans le studio. Gauthier qui vient nous faire une nouvelle chronique mystérieuse.
2: Bonsoir, cette semaine c'est ma 81e chronique sur ces ondes et cette semaine c'est un peu particulier parce qu'il s'agit de la toute dernière semaine de deux de nos services civiques, Jeanne et Aude, pour lesquels j'ai une grande affection. Et comme cette année je n'ai pas fait une seule fois le prouveur en sortant mon ukulélé, j'ai décidé de le faire une fois en votre honneur. Profitez-en parce que ça n'arrivera plus avant. Wouh!

0: Voilà. J'entends quand il souffle du studio, c'est lui. Ravi de vous avoir connu. Oh, Marie. Mais c'est Marie. Salut Marie. Alex, Lucas, Héloïse, Maïwan, Alice. Oh, ça fait trop plaisir de vous voir. Ce sont les anciens services civiques. Finalement, tout va bien. J'ai lu le mauvais journal, ils ne sont pas du tout morts. Les infos étaient fausses finalement. Bon, leur corps paraît anormalement désarticulé, mais je décide de ne pas y prêter plus d'attention que ça, car je tiens à ne pas faire de cauchemar cette nuit et accessoirement à ma vie. Jeanne et Aude, bonne continuation et surtout, bonne chance.
1: Merci.
2: Eh bien, merci Gauthier pour cette chronique sur Jeanne et Aude qui décidément ont eu les honneurs d'une chronique et puis d'un édito. Et la matinale est terminée. Merci à Mariam Kermak, présidente de l'Association nationale des étudiants en médecine. Merci à Zoé, merci à Martin du Rugby Fight Tonight, merci à Diane, merci à Romain pour le Flash Info, à la chronique Actu, c'était Jeanne qu'on remercie, Gauthier pour sa chronique sur Jeanne et Aude, à l'AREA c'était David, la coordination était donc réalisée encore une fois par Jeanne et Aude. Demain nous retrouvons Maëva Rouget, pour le mouvement pour une alternative non violente, loi de programmation militaire 2024-2030, à suivre Salikwa, une émission littéraire qui cherche d'autres façon d'appréhender la littérature. Passez une bonne soirée sur les ondes de Radio Campus Paris. À demain 19h pour une nouvelle matinale.

0: 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Il est 14h.
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0: Ça va être,
1: j'ai pas fait de découpage.
2: Et un bâton, c'est un sampler ou c'est l'ordi?
3: Non, c'est un sampler, c'est le S760.
2: Ah,
4: je sais que moi. Matinée du samedi 11 avril 2026.
3: C'est le même son, mais avec. En fait, c'est le même.
4: Studio Atlanta, Triax, quartier La Roseraie, à Toulouse.
3: Pas non plus.
5: Ah, oui, et fait en Italie.
3: Fait en Italie. Et je le garde jalousement.
5: Moi, ouais, j'aime bien le
3: par contre, il a un fac.
4: Première édition du Synthé Day, proposé par l'association Keys and Knobs Stuff.
3: Il déconne le clavier après.
5: Oui, il n'est pas de très bonne qualité, c'est le même que celui qu'il y a sur le G800.
3: Attends, tu veux dire qu'il y a quelqu'un qui a pris le corps directement.
4: Le Synthé Day.
5: Là, il y a toutes les machines. Là, j'ai amené que les machines du chemin.
3: Qui c'est qui joue du coup?
5: C'est le corps de T3, quelqu'un joue sur le T3 derrière.
6: Quelqu'un, c'est moi.
5: Ah, parce que vu qu'il y a les trois claviers qui sont pas en local.
4: Le jour du synthétiseur.
3: Je t'avouerais que voilà, les jeux Korg, c'est un petit peu une partie de mon enfance en
5: voilà.
3: fait. Donc si tu veux, j'aimerais bien.
5: Voilà, ici tu as le Korg de T3.
3: Voilà.
4: Exposition et salon dédié au synthétiseur analogique des années 60 et 80.
3: Voilà, enfin pas le.
6: Si, je crois que.
3: Il y a le M50.
6: Le M50 de Micro X.
3: Celui qui a
7: 4 rues et 5 rues, là-bas. C'est les 3 formats qui existent en synthé.
8: Oui, d'accord.
7: En taille, quoi.
8: Ah, je savais pas qu'il y avait des règles de...
7: Ouais. Bon, le plus connu, c'est cette taille-là, hein. C'est ce qu'on appelle le Romac.
8: Ouais.
7: C'est plus petit, voilà. C'est
8: comme ça qu'on met tout. Là.
7: Ouais. Ah ouais. L'idée, c'est voilà, de présenter un peu tous les types de modulaires. Et semi-modulaires aussi, ici. Ça c'est bien pour la radio, c'est un synthé toulousain.
8: C'est bon.
7: C'est le RSF. Ouais, c'est Ruben et Serge Fernandez.
8: Voilà. D'accord. Pour eux.
7: Qui ont développé ça dans les années 70. Voilà. Parce qu'il est connecté. Non, si je fais le sustain, ça va pas marcher.

0: avait une forme d'onde variable. Enfin, qui a toujours.
1: Ah oui, on passe voilà. De l'une à l'autre en continu.
0: Voilà, on continue en continu.
1: Ah ouais, au lieu de
0: faire. C'était assez novateur à l'époque. Il n'y avait que qui faisait ça.
2: Ouais. Ouais, parce qu'en général, c'est des paliers.
0: C'est ça. Ah ouais, c'est des switches. Voilà, tout à fait.
1: Ouais. Ça a dû rester, quoi. C'est tellement plus.
0: Voilà, et lui est un semi-modulaire, donc on a tous les points de modulation, mais s'il n'y a rien de connecté, il fonctionne. Contrairement au synthé comme celui-là, on a besoin de connecter tous les modules entre eux pour faire un son. Quoi.
3: Est-ce qu'un appareil comme celui-ci est encore trouvable sur le marché de l'occasion ?
0: Alors, celui-là, c'est quand même très rare. Donc, mais c'est possible encore, c'est relativement cher. Après, il y a des rééditions. Celui-là, c'est une réédition, en fait.
3: Mais voilà. Réédition qui remonte à...
0: Récente. Non, c'est encore fabriqué. Ça se fabrique tel quel, comme ça.
3: On se laisserait prendre au piège, alors
0: hein. Ah oui, c'est fait comme avant, mais c'est neuf.
3: Ah oui, il y a quand même beaucoup... Il y a un marché de la réédition, alors.
1: Ah oui.
0: Ouais. Alors, c'est des petites sociétés, c'est des petites structures qui font ça.
3: Des passionnés.
0: Ouais. C'est souvent des entreprises de 2, 3, 4 salariés maximum. Et c'est sur commande, il y a du délai...
1: Et Behringer, c'est pas mal quand même.
4: Behringer, c'est plus
1: bon. Ouais. Mais
4: c'est pas des rééditions comme avant.
0: C'est-à-dire celle-là et celle-là, c'est la réédition à l'identique.
1: D'accord.
0: C'est les mêmes composants, c'est des composants traversants. Voilà. Alors que Behringer, ce sont des copies. Ah oui, il y avait des du CMS.
1: Ouais, c'est ça.
0: C'est la forme d'onde qu'on voit.
3: C'est important d'avoir ce paramètre à
0: portée. Non, c'est plus pour de faire de la déco, en fait.
3: D'accord. Mais les gens comprennent mieux si on...
0: Ouais, voilà. Parce que là, on voit que c'est un mélange, en fait, de formes d'onde modifiées par un filtre. Je pourrais ne mettre qu'une forme d'onde, par exemple, si je mettais que lui. Voilà.
3: D'accord.
0: Là, c'est un sinus. Et là, c'est une onde plus... voilà, triangle. Là, on voit la différence.
3: C'est de la science-fiction, quasiment.
0: Quasiment. Ou carré, voilà.
4: Voilà. Là-dessus ? Non, mais lui, là, si tu fais ça, on peut
5: faire ça. Bonjour. Je m'appelle Alain. Je suis passionné de synthétiseurs analogiques et collectionneur, forcément. Donc, je suis devenu même électronicien à cause de ça, puisqu'ils sont toujours en panne. Donc, c'est moi qui les maintiens. Je suis surtout passionné de synthétiseurs Korg, des années 73 à 83. J'en ai une petite collection ici, présente.
3: Ah, tout ça, c'est un peu votre
5: appareil. Moi. Mais j'en ai plein d'autres. Hein. J'aime toutes les marques, en fin de compte. Mais j'ai une petite préférence. Puis, en plus, c'était... chez les synthés Korg, que c'est mes premiers synthés que j'ai achetés, parce qu'ils n'étaient pas très chers à l'époque. Hein. Et voilà quoi, c'est une belle petite collection.
3: Alors pour constituer un parc de synthétiseurs comme ça, on passe beaucoup de temps sur le Bon Coin, on cherche à droite à gauche en permanence.
5: Non, alors pour ne pas citer de marque, moi je suis plutôt audiofanzine, parce que le Bon Coin c'est un peu n'importe quoi. Sur audiofanzine, évidemment là on paye le prix de la cote, hein, mais comme ils ont été sous-cotés avant, c'est là que j'ai constitué ma collection au moment où ils ne valaient pas grand-chose.
3: D'accord. Donc maintenant, vous n'êtes plus sur une phase de recherche ?
5: Non, parce que maintenant j'en ai trop et j'ai plus de place.
3: Ah oui, parce qu'il y a ce problème-là aussi.
5: Et oui, il faut avoir une maison qui est bien remplie. Et c'est un petit peu le problème, c'est qu'on a toujours envie d'en acheter, compulsivement. Hein. Mais là, quand on n'a plus de place, c'est fini. Hein. Mais je les répare pour l'association, parce qu'ils sont... Ils ont toujours des pannes à droite D'accord. à gauche. Ouais. Et donc, comme ça fait pas mal d'années que je les répare, je commence à avoir acquis des connaissances, des compétences qui me permettent justement de pouvoir les maintenir.
3: Un appareil qui a déjà 20, 30, 40 ans d'existence va tomber en panne de plus en plus régulièrement ou pas forcément ?
5: Alors ça dépend, parce que je ne suis pas tout seul à réparer. fais avec mon voisin, qui est électronicien aussi. Donc, on trouve que même les synthétiseurs analogiques d'il y a 50 ans sont plus réparables et sont bien plus costauds que les synthés numériques de maintenant.
6: Ah ouais,
5: c'est bien oui, il faut le savoir.
3: Parce que maintenant, la plupart des musiciens jouent avec le toujours le même clavier. En fait, c'est le Norli de rouge là qui.
5: Qu'on retrouve partout parce qu'ils sont très récents et ils sont numériques pour la plupart de ces synthés rouges.
3: Mais une oreille avertie sent la différence entre l'un en vrai et la copie.
5: Dans un concert, non. Mais dans un studio, on aime bien les vieux synthés parce qu'ils sont, ils sont vivants. C'est-à-dire que les notes sont toujours plus considérées comme plus chaudes puisqu'elles changent à chaque fois. Il y a des petits clics et des couacs qui sont à l'intérieur du son. Que si on a des bonnes oreilles, on peut les entendre. C'est pour ça qu'on aime bien les vieux analogiques. C'est parce que c'est un son très très vivant, quoi. Très chaud.

0: Alors ça, c'est la séquence
1: de 12 pas qui tourne comme ça en continu.
0: Ah d'accord, là c'est le son de la note qui...
1: Ça c'est la note, et ça c'est la fréquence.
0: D'accord.
1: Fréquence de coupure du filtre.
0: D'accord. Hein. Et la dernière rangée, en bas là, le canal C là, c'est...
1: Ça, je ne l'ai pas branché, il n'est pas actif. Mais on peut le mettre sur un autre paramètre. Voilà.
0: Donc lui commande lui.
1: Oui, voilà. MS-10 branché sur le SQ-10. Ensuite, on attaque sur les polyphoniques. Alors, il y a des hybrides. Hein.
0: Comme celui-ci.
1: Oui, c'est-à-dire, on va commencer par le Monopoly. Comme son nom l'indique, il fait les deux. On va couper celui-ci.
2: Ça a l'air détuné. Non, mais c'est parce que t'as
1: mis... Complètement détuné, oui. Le Monopoly, lui, il fait les deux. Voilà, là, on a du polyphonie 4 notes. Et là, on a de l'unisson... C'est-à-dire, pour une note, il y a 4 sons en même temps.
0: D'accord. Voilà. Donc, gain de temps sur scène quand il faut aller vite.
1: Et sinon, après, ouais.

0: ça fonctionne. Je sais pourquoi il fait cette erreur. Putain, j'ai compris. En fait, il a besoin d'être branché dans les deux sens.
1: De quoi ?
0: Il a besoin d'être branché.
1: Non, il n'y a pas de out.
0: Il n'y a pas le through. Il n'y a que le in et le through.
1: Ouais, il n'y a pas de out.
0: Ah oui, putain, c'est pas comme sur le scar.
1: Par contre, c'est pas normal qu'il tire dans le son comme ça.
0: Si, parce que t'as mis un release infini.
1: Ah, pardon.
2: Quel comment ?
3: Pourquoi pas ? Non ?
0: Ouais.
3: Allez. Donc, passionné de synthétiseur également ?
1: Oui.
3: Depuis toujours ?
1: Non, pas du tout. Je suis batteur à la base. Et je me suis intéressé au synthé parce que je voulais devenir compositeur. Parce que je me suis intéressé à pas mal, à un peu toute la technique et le matériel en même temps, en fait. Ça fait très longtemps que je m'y intéresse quand même. Voilà.
3: Et le synthétiseur était un appareil attractif.
1: Et le synthé, au même titre que des effets ou des amplis ou tout ça, voilà. J'étais obligé de m'y intéresser.
3: À l'heure actuelle, collectionneur ou...
1: À moitié collectionneur, mais je collectionne aussi les micros, donc disons que j'ai beaucoup de matériel, mais je l'utilise professionnellement. Voilà.
3: Ah, c'est du matériel qui est en exploitation alors.
1: Pardon ?
3: Le matériel est en exploitation.
1: Oui, oui, oui, il est en exploitation, ouais. Oui. J'en ai moins que certains collectionneurs, mais ils sont tous utilisés.
3: Parce qu'un collectionneur, en fait, a beaucoup peut-être de matériel, mais qu'il n'utilise pas forcément.
1: Pas forcément. Chez moi, parce que j'habite dans mon studio, ma maison c'est mon studio, et tout mon matériel est utilisé et exploitable. Voilà.
3: Et donc, partie prenante dans l'association qui organise l'événement d'aujourd'hui ?
1: C'est ça, c'est ça. J'ai François, le fondateur de l'association, qui est venu me chercher et ça m'a intéressé. Et j'ai rencontré plein de gens, plein de collectionneurs et voilà, ça parle chiffon et chaussettes toute la journée, comme on dit. Et voilà.
3: C'était pas trop le cas avant, enfin, où peu de gens dans ton environnement étaient.
1: Mais en fait, moi, ce qui m'a intéressé, c'est que ça s'intéresse. Je cherche mes mots. Ça s'adressait surtout au matériel vintage. Et moi, je suis vraiment attaché à ça, en fait. Parce que je trouve que ça fait beaucoup de différence entre les synthés vintage et ceux de maintenant. C'est intéressant. Je trouve beaucoup plus intéressant les vieux parce que je trouve qu'ils sonnent mieux, tout simplement. Je trouve qu'ils sonnent vraiment beaucoup mieux, même.

0: Ouais, parce qu'il y en a un avec des petites touches comme ça, là, le
1: Oui, mais ça c'est...
0: S1, elles sont plus là, elles sont plus...
2: Oui, alors ici, c'est le but de la journée, c'est le but du vieux.
1: Ah, okay. Ah, lui,
3: vous êtes occupé ?
4: Oui, excusez-moi. Ben, j'ai un copain qui vient et donc il est perdu.
3: Ah.
4: Et vous, vous êtes ?
3: Je m'appelle François, je travaille pour Radio Grand Campus.
4: D'accord, ok.
3: Mais d'après ce que j'ai compris, vous avez également été partie prenante dans la conception des appareils qui sont présentés ici ?
4: Alors, en fait, oui, alors l'essence FM. Le modèle MK1, j'avais travaillé avec Stéphane, tous les trois, sur la conception de ce synthétiseur, qui est sorti en 2019, si je ne me trompe pas.
3: C'est assez récent, alors, quand
4: même. Ouais, c'est assez récent. Donc, il y a eu une édition, l'édition MK1. Là, c'est l'édition MK2. Moi, j'avais travaillé sur la partie MK1, sur la partie interface, et les visuels aussi, parce qu'il y a une partie visuelle qui permet, pour les personnes qui ont besoin de retrouver des catégories de manière très rapide et visuelle. Et donc, ce synthétiseur a été mon premier projet collaboratif avec Stéphane et Massami. Donc on est plusieurs personnes à avoir collaboré sur la création de son de la première édition version clavier. Et ensuite, il y a la nouvelle édition qui sort là en ce moment, qui est en fait le Mask One MK2 aussi, qui ressemble à cette version-là, mais avec une façade un peu plus couleur pastel. Voilà.
3: Fabrication toulousaine, alors ?
4: Fabrication de toulousaine. Enfin, lui, c'est plus côté du Tarn. Lui, il est du Tarn, mais c'est vrai que ouais, on n'est pas loin, dans le même secteur. Voilà. Ah, je l'appelle, excusez-moi.
3: Merci beaucoup.
2: Je ne suis pas trompé, je joue bien sur le cas de lui.

0: Voilà, c'est parti.
1: Allez, attention.
0: Donc il annonce le groupe de son que c'est.
2: Master Group.
0: La porteuse. Et ensuite, les programmations de son en audio numérique. Bon. Santé est entièrement programmé. Il passe tous les sons un par un.
3: C'est tellement étrange.
0: Allo Santé, il n'est pas là, c'est un DX9, mais c'est la famille, c'est un petit de celui-ci. De celui-là. Ça, c'est pas le même. Lui, il a des cartouches.
4: Donc,
0: il
4: les sons sont stockés sur une cassette type.
0: Une cassette, voilà, comme les cassettes audio qu'on mettait dans un lecteur normal aussi d'ailleurs. Voilà. Simplement dessus, il y a bon, les annonces voix pour dire de quoi il s'agit comme son par rapport à la liste qui est sur la jaquette de la. Tu sais pas quoi. Tu entends les signaux, tu sais pas quoi.
3: Je reconnais
0: tous les sons. Voilà. Ah ouais, le cri, c'était la trompette 4. Voilà, tu vois. Donc là, tu as les noms des sons. Et quand tu as un brrr, tu as des groupes de. Tu as un son qui passe à chaque fois.
4: Et combien de sons tu peux charger à la fois?
0: Alors, sur le DX en général, c'est 32. Le DX7, c'est 32 sons. Sur le premier, évidemment.
4: Et le temps de charge doit être très long, alors.
0: Oui, oui. Oh, bah, tu as le temps de finir ton café, bien sûr. C'est l'époque où on prenait son temps, mon monsieur.
4: On prenait son temps. Là, t'as chargé, là.
0: Alors là, j'ai déjà fait programmer, moi, les sons et charger. Ce qu'on va entendre, là, c'est. Ce que tu entends, c'est le rack. FM de la famille du DX, qui est le TX80Z, qui est assez différent dans la mesure où il a moins de voix de polyphonie, 8 au lieu de 16, mais aussi il a plusieurs formes d'ondes différentes, puisque la synthèse FM partait de sons au départ de signaux sinusoïdaux uniquement combinés entre eux, se perturbant les uns les autres ou en parallèle.
4: Et là, tu peux le faire sonner alors ?
0: Alors là, je te fais sonner le TX80Z, donc voilà. Donc là, lui, je vais le.
4: Ah, c'est là que ça sort.
0: Donc, j'y mettre le volume. Tu vois, il y a le signal de base et le deuxième petit qui vient le perturber.
4: Oui.
0: C'est pas du filtre, c'est vraiment les harmoniques qui augmentent naturellement de l'intérieur du son. Et ensuite, on peut faire donc changer la forme d'onde, la fréquence. Du modulateur ou de la porteuse. Et grâce à ça, on peut obtenir des sons comme celui-ci, que j'ai appelé Sixen, donc qui ressemble à un truc de métal.

0: Voilà.
1: Un petit dernier avant que tu partes déjeuner.
0: Oula, alors il faudrait que je repasse, oui. Alors après, on avait des sons, mais je pourrais passer. Il faudrait que je trouve le fameux pseudo DX7, qui était un son pourri, censé imiter le pseudo, Fender Rhodes. Voilà. Ça, c'était un Fender Rhodes, d'après les Japonais qui l'ont programmé. C'en est un, il y a plein de versions différentes. Non, voilà, ça c'est le plus connu. Ouais. Hyper connu.
1: Oui.
0: Maudit sur des générations depuis qu'il a été.
1: Des années 80.
0: Voilà, on en a abusé tellement dans cette époque-là qu'il ne faut plus le jouer. Il est interdit.
2: Bonjour monsieur,
3: bonjour.
2: C'est par ici. Oui. Alors, bonjour, moi je m'appelle Claire. Et du coup, je viens donner un petit coup de main pour l'accueil, les cafés, les boissons. Voilà.
1: C'est un poste important quand même.
2: Eh bien, oui, ça fait partie de l'accueil. Bonjour monsieur.
3: Bonjour.
2: C'est par ici l'entrée, si vous voulez. Oui, voilà, allez-y.
1: Vous, par rapport au monde, à l'univers du synthétiseur, où est-ce que vous vous placez?
2: Alors, moi, c'est mon mari qui est passionné de musique et de synthétiseur depuis des années. Et comme c'est un univers de passionnés, ils sont passionnants. Et bon, voilà, on apprend et on échange, voilà.
1: Est-ce que vous avez beaucoup de synthétiseurs à la maison?
2: Alors, il y a une pièce qui est dédiée à ça, entièrement. Parce que mon mari, lui, il répare. Donc du coup, il y a des synthés opérationnels et puis il y a des synthés en chantier, voilà, plus ou moins. Donc nous, on est en appartement à Toulouse et il y a une pièce qui est réservée à ça. Et après, on a un autre lieu, une maison en Ariège, où là aussi, il y a le grenier. Le grenier qui est investi par la musique, voilà.
1: Voilà, une passion un peu dévorante, non?
2: Alors, elle peut l'être, et c'est vrai qu'on le fait avec quand même modération. Parce que je vois d'autres amis où c'est encore plus envahissant. il y a toujours des envies d'un modèle qu'ils n'ont pas, ou voilà.
4: Donc là, vous entendez celui-là?
2: Oui.
4: Et là, vous entendez celui-là.
2: Oui.
4: Et vous pouvez tester les deux, les comparer.
5: Tu te mets en solo. Solo partout parce que j'aurais baissé le général et pour avoir les casques partout.
6: Vas-y là.
5: Ouais, j'ai du casque et il est dans les deux. J'ai rien. Non, ça c'est le.
7: Bon voilà. L'oscope.
1: Tu as l'air moins occupé que tout à l'heure. Tu as 5 minutes.
7: Ouais, j'ai bien besoin. Ouais, y a pas de souci.
1: Alors, est-ce que tu peux présenter ce que tu viens d'installer depuis ce matin ou depuis hier?
7: Depuis ce matin, j'ai reconstitué mon studio quand j'ai commencé. Donc j'ai mon home studio. Donc,
1: tu as commencé quand?
7: J'ai commencé en 2002, moi, avec du matériel. Donc il y avait déjà de l'âge, puisque j'avais pas d'argent. Donc quand j'ai commencé, j'avais acheté du matériel, j'avais récupéré le matériel d'un studio dans lequel je donnais un peu la main. Et donc j'ai commencé en 2002 avec du matériel qui date de entre 90 et 95.
1: Donc actuellement, c'est ta principale activité? Tu gagnes ta vie avec ça ou c'est un loisir qui prend beaucoup de place?
7: Non, c'est mon activité principale aujourd'hui. Donc je continue à faire de la musique à l'image, film et jeux vidéo principalement. Et je fais également ce que je ne faisais pas trop à l'époque, c'est de la musique avec des artistes, et notamment maintenant des artistes rap et hip-hop, qui recherchent à nouveau maintenant du son de ces années-là.
1: Tu as dû diversifier ton activité pour augmenter tes revenus ou alors c'est juste on t'a sollicité et tu t'es dit bon d'accord, pourquoi pas?
7: Non, c'est vraiment des histoires d'opportunités, oui. C'est des gens qui sont venus et puis c'est vraiment par la relation de telle ou telle personne et le feeling avec les humains, on va dire, qui a fait que je me suis diversifié. Et également l'envie de faire aussi des projets un peu différents les uns des autres afin de pouvoir un petit peu artistiquement me renouveler pour éviter de rester dans quelque chose qui va être toujours monotone, etc.
1: Donc là, on est sur un studio deuxième moitié des années 90. On peut le faire sonner un peu pour avoir des couleurs.
7: Voilà, j'ai enregistré ça tout à l'heure pour m'amuser un peu.
1: Donc ça, c'est la première version d'Atari.
7: Non, là, c'est un Mac. C'est vraiment le Mac Quadra avec Performer. Voilà. Et alors, ce qui est assez rigolo, c'est qu'aujourd'hui encore, je continue à utiliser la dernière version de Digital Performer sur mon setup actuel. Hein.
1: Allez, un autre, peut-être, panorama sonore.
7: Donc là, on a un peu d'FM. Je pense que ça rappellera le grand bleu à certains. Et ensuite, bien sûr, notre MT32, que pas mal de gens ont eu. Voilà, donc on peut mettre le canal 2, comme ça j'aurai... Et on peut mettre aussi éventuellement ceci, le SD1, que moi personnellement j'aime beaucoup.

0: pour terminer, est-ce que tu veux te présenter ?
1: Je m'appelle Massamiko Muro, je suis compositeur de musique et sound designer. Voilà, et je suis jeune malgré mon matériel de vieux.
0: Tu as quel âge si c'est pas indiqué ?
1: J'ai 36 cette année. J'ai commencé à l'âge de 11 ans.
0: Merci beaucoup, Massami.
2: Sur les formes d'ondes.
3: Allez, on y va alors.
4: Allez, ouais. Après, si tu veux voir le truc, les démons, on va voir. Hein, mais,
3: Ouais, là, je crois que j'ai suffisamment de.
4: Ouais, je pense que.
3: Ça peut faire. Bon, ben, merci d'être venu en tout cas. Hein, c'est.

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1: Plusieurs séquences.
2: Là, on a fait le train.
1: Voilà, il y a un filtre. Voilà.
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2: Allez, pourquoi pas, ouais.
0: Un documentaire radiophonique de François Berchenko avec la participation des membres et adhérents de l'association toulousaine Keys and Knob Stuff. Jérôme Vergès, Alain Baudier, Éric Volpati, Claire Zaki, François Méric, Claire à la buvette et au café et Masami Komuro. Enregistrement et entretien menés in situ en immersion et en déambulation entre les différents espaces et exposants installés au studio Atlanta Triax au numéro 9 de l'impasse Léonce Couture, quartier La Roseraie à Toulouse. Dans la matinée du samedi 11 avril 2026, à l'occasion de la première édition du Synthé Day proposée par l'association Keys and Knob Stuff. Produit et réalisé par François Berchenko pour Campus FM à Toulouse, et pour la série Starting Block, diffusée sur le réseau national des radios Campus.

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2: 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Bonjour à toutes et bonjour à tous. Bienvenue dans Voix enchantée, l'émission qui dresse le portrait radio d'un ou une invitée à travers ses goûts artistiques, un partage de textes personnels et en fin d'émission, une bribe de phrases marquantes entendues dans l'entourage de l'invité ou l'espace public. Pour cet épisode du mois de juin qui clôt la saison 5, je suis super heureuse de recevoir Marie. Salut Marie.
6: Salut Louisa. Moi aussi, je suis super heureuse d'être là.
2: Certains et certaines auditrices vont sûrement reconnaître ta voix puisque tu es la productrice radio de l'émission Le Book Club sur France Culture, qu'on retrouve tous les jours à 15h en direct. Et je précise que je suis d'autant plus émue de te recevoir puisque c'est toi qui m'as donné envie de faire de la radio et qu'on a eu l'occasion de travailler ensemble dans ton ancienne émission Par les temps qui courent. J'écris une thèse aussi sur les entretiens radio et tes émissions font partie de mon corpus, donc c'est quand même exceptionnel de te recevoir. Merci d'avoir accepté l'invitation.
6: Merci pour l'invitation.
2: Alors, est-ce que tu peux nous dire si, en parallèle de la radio, tu as des passions, des hobbies, d'autres pratiques artistiques que tu fais dans la vie?
6: J'écris des livres. Ça fait partie de ma vie au même titre que la radio, même si ça n'occupe pas du tout la même place temporelle. Mais j'ai toujours écrit. On va dire que c'est un toujours qui peut remonter vraiment à l'enfance ou à la petite adolescence. Dans mon dernier livre, Officier Radio, je fais l'hypothèse que ça remonte à mes 11 ans, mais voilà, j'ai pas de preuves. En tout cas, j'ai toujours eu le goût de l'écriture et j'ai la chance d'être publiée par une très belle maison qui s'appelle Sabine Vespizer Éditeur. J'ai publié 6 livres. Donc on va dire que ça, c'est une pratique artistique qui est historique, qui est tout à fait concomitante avec ma pratique de la radio. Je danse autant que possible. C'est une pratique amateur, mais elle est assez importante dans ma vie. On y reviendra, je pense, parce que ça se ressent dans les choix artistiques que j'ai décidé de partager avec toi et puis avec les auditoristes de ton émission. C'est marrant parce que quand tu as posé la question, je me suis dit, le truc qui m'est venu immédiatement, c'est j'élève deux filles. Peut-être que plus ça va et plus j'ai réussi à en jouir comme d'un art, enfin, tu vois, avec toutes les contraintes que ça peut engager d'un point de vue du temps, de la fatigue et tout, mais aussi de la joie, de l'invention, en fait, que c'est aussi d'élever des enfants tous les jours, singulièrement, peut-être des filles, et peut-être ces deux-là, quoi. Ça me fait plaisir l'idée d'y avoir pensé quand t'as parlé de pratique artistique, que la parentalité, ça puisse aussi en faire partie.
2: Ça m'étonne pas du tout de toi, te connaissant un petit peu. On commence tout de suite avec ton choix d'artiste. Comme chaque mois, la première étape de l'émission, c'est le choix d'un ou une artiste qui, toi, te touche particulièrement, pour plein de raisons peut-être. Est-ce que tu peux nous dire qui est cette personne ?
6: Oui, donc il s'agit d'une danseuse, pédagogue, chorégraphe qui s'appelle Elsa Voliaston et qui venait juste de mourir quand tu m'as posé la question. Elsa, elle est morte en mars 2026. Elle est née en Jamaïque et elle est morte à Paris, donc. Et moi, j'ai rencontré l'enseignement d'Elsa il y a à peu près 12 ans. Elle avait un studio à l'époque qui s'appelait One Step, près de la place de la République à Paris. J'y suis allée conseillée par une très très bonne amie. Voilà, on a découvert, puis moi je suis plus jamais repartie, quoi. J'ai vraiment trouvé dans cet endroit, dans ce studio, dans l'enseignement d'Elsa, quelque chose qui me correspondait, qui m'a rebranchée très fort avec la danse, que moi j'ai beaucoup pratiquée dans l'enfance et dans l'adolescence. Puis il y a eu un moment donné où j'ai plus fait de danse, enfin j'ai pas trouvé de maison, quoi, tu vois. J'ai un peu à la fac, j'ai un peu fait de danse contemporaine, puis ça s'est arrêté. Vraiment, ça c'était les retrouvailles avec la danse, avec Elsa Voliaston. Et je précise qu'elle était pédagogue parce que c'était une grande partie de son travail artistique, notamment à la fin de sa vie. Elle a enseigné jusque vraiment la toute fin de sa vie. En fait, j'ai fréquenté Elsa et sa danse avec un corps assez vieux et vieillissant. Mmh. Elle était assise, accompagnée d'un batteur, Jean-Yves Colson, ou d'un percussionniste, Bruno Besnainou. Du coup, la transmission de la danse se faisait par les pairs. T'étais tout le temps en duo, on était sur des grandes lignes de danse. Mmh. Et c'était la fréquentation des danseurs qui étaient là parfois depuis 30 ans avec Elsa qui faisait que tu te voyais recevoir des danses qui sont les mêmes depuis des dizaines et des dizaines d'années.
2: Et donc, tu penses que ça a changé concrètement ton rapport à ton corps? Est-ce que c'était le mélange donc danse contemporaine, danse africaine que tu découvrais?
6: Le mélange de la danse africaine et de la danse contemporaine, c'était très nouveau pour moi. Et c'était aussi assez nouveau la manière dont elle le faisait, elle. C'était que toute sa danse venait du pas. One step, c'était vraiment un pas après l'autre. Et la marche était fondamentale dans l'installation de sa danse. Toutes ses danses, en fait, commençaient par la marche. Tous les échauffements étaient liés à la marche. Et c'est aussi une manière de redécouvrir son corps que de remarcher, en fait. Enfin, c'est tellement une aventure pour un nourrisson d'accéder à la posture debout et à la marche que c'est comme si tu le revisitais, en fait, dans cette danse-là. Et puis moi, j'ai commencé la danse avant d'avoir des enfants, donc avant cette grande transformation du corps que sont les grossesses, et puis le postpartum, et puis l'accouchement et tout ça. Et ouais, je sais pas, ça a bougé plein de choses, quoi. Et puis du coup, en fait, je faisais déjà de la radio quotidiennement, ce qui est une activité physique en soi marathonienne. Et ça m'a beaucoup accompagnée dans la transformation de mon corps à la radio, la respiration. Tu vois, là, je me tiens très mal, mais normalement, en fait, ça joue beaucoup en fait, sur ta concentration, sur ta capacité de présence et d'écoute. Mmh. Et ouais, j'ai acquis plein de choses pour ma vie, pour tout.
2: Ouais, j'aime beaucoup que tu choisisses Elsa Voliaston et que tout de suite tu parles de la transmission de ce qu'elle a, de ce qu'elle t'a donné, de ce qu'elle vous a donné dans les cours, etc. On va écouter sa voix dans un extrait du film qui s'appelle Le son d'Elsa, réalisé par Yves Cormelio en 2013.
4: Pour déclencher leur imagination, j'ai dit, vous avez une petite flamme. Bougez, une toute petite flamme. Mais il faut le maintenir parce qu'il y a le vent. Il y a tout autour. Donc, il faut être attentif à cette petite flamme. Et petit à petit, ça devient le feu. Mais au début, c'est une toute petite flamme, comme une bougie. C'est un moment, ici, il y a le vent, il faut fermer le courant d'air pour éteindre. Elle est fragile. Mais petit à petit, elle devient tellement puissante. Et il faut qu'elle reste, quoi qu'il arrive, quand on ajoute le rythme de pied, il faut que... Parce que c'est parallèlement. Ça va continuer et le pas va continuer. Il ne faut pas que ce n'est pas... Non, c'est... Et donc, ça demande un effort. Et c'est pour ça que je suis fier de Myriam. Parce que comme elle était craintive au départ, elle ne voulait pas laisser ouvrir cet immense espace. Et elle se détend, et plus qu'elle détend, on se rend compte que oh, c'est vaste et tous ces gestes, c'est ample. Et donc, il faut maintenir cet battement. Et à un moment, il faut accélérer.
2: J'adore à la fois ce qu'elle dit sur la petite flamme qui devient le feu et le fait qu'on ait un espace immense en nous à ouvrir. Et c'est aussi plus simple quand on voit le film, mais on voit des femmes qui dansent et qui lâchent, on dirait, complètement prises. Et le corps se libère. Est-ce que toi, t'es passée par là et est-ce que chaque jour, t'as la petite flamme qui devient le feu?
6: Ben, en tout cas, t'entends bien, et c'est là qu'on voit aussi la préciosité des archives, qu'elles soient filmiques ou qu'elles soient radiophoniques, c'est que Elsa, elle est plus là, elle vient de mourir, et hop, avec sa voix, en deux secondes, avec la musique, du cours, tout ce qu'elle transmet peut être de nouveau transmis, et c'est assez immédiat. Moi, ça me donne immédiatement envie d'aller danser. J'ai dansé pendant 12 ans dans ce studio avec les danseurs et les danseuses, les élèves, et je suis passée par là, mais en fait, 12 ans, c'est court. J'aurais pu continuer des années et des années pour atteindre ce que tu dis de l'ouverture. C'est-à-dire que j'ai vécu des moments d'ouverture, mais quand elle parle de Myriam, je vois très bien qui elle désigne. Ouvrir le sternum, c'est dépasser une peur. En fait, c'est je pense que ça peut être assez similaire avec le rapport au souffle, à la parole, à la sexualité, à la jouissance. C'est qu'en fait, les endroits d'ouverture de notre corps, c'est pas que simple d'y aller, quoi. Et même si ce qui nous est promis est beau et ouvert et plein de feu, en fait, c'est pas si simple. Et donc, je dirais, je sais pas si j'ai atteint tout ce que je pouvait atteindre dans la... C'est sûr que non, d'ailleurs, dans la danse d'Elsa. Mais ça m'a mis sur plein de chemins, en tout cas, ça, c'est certain. Et par contre, t'entends bien que dans ce qu'elle dit, évidemment qu'elle parle de la danse, que c'est sa pratique, mais t'entends bien comment on peut immédiatement le traduire pour tout. C'est-à-dire que quand elle dit « on a une petite flamme, elle est là, elle est tout le temps là, il faut la garder parce qu'il y a plein de vent », ça peut être plein de choses.
2: Tu vois, c'est une manière de vivre presque.
6: Exactement. Ouais. Tu vois, ça peut être tout. Ça peut être, tu peux dire cette petite flamme-là, c'est ta joie de vivre. Tu vois, t'as plein de choses pour éteindre la joie de vivre dans la vie. Cette petite flamme-là, ça peut être ta concentration. Moi, c'est quelque chose à quoi je tiens beaucoup. Ça peut être l'écoute. Et donc, tout ce que dit Elsa là, tu peux le déplacer dans le champ de mon métier qui est la radio tous les jours. Tu peux le déplacer dans ta présence aux autres, dans ta présence au monde. C'est très évident.
2: C'est magnifique, je trouve. On continue, merci beaucoup, avec ton coup de cœur musical. Après le rythme, les pas, le feu, mais aussi la musique, on continue avec ton coup de cœur musical. Donc, c'est un morceau qui, en ce moment, te touche, que tu as eu envie de partager dans l'émission. Est-ce qu'avant qu'on l'écoute, tu peux nous dire le nom de l'artiste et le titre de ce morceau ?
6: Alors, l'artiste, c'est Warda Al Jazeera et le nom, c'est Aramt Ahebbak, qui est sorti en 1993.

0: Est-ce que Marie, tu peux nous dire pourquoi ce choix-là ?
1: J'ai essayé de répondre à tes questions de choix d'œuvres, de choix d'artistes très au présent, tu vois, sans m'encombrer de savoir si ça devait raconter quelque chose comme ça sur la longueur et tout. Vraiment, ok, qu'est-ce qui me venait ? Mm-hmm. Et il se trouve qu'on avait été ensemble avec d'autres amis à une soirée qui s'appelle Beyrouth Electro Parade, dans le contexte politique qu'on connaît, même si cette soirée, elle était prévue de longue date, c'était la Bellevilloise, et c'était hyper beau, hyper joyeux. Il y avait marqué, il y avait une grande inscription lumineuse en arabe dans un des dance floors, quoi. Et j'ai demandé à quelqu'un, j'ai dit, mais c'est quoi ? Est-ce que j'étais là de... Voilà. Et je crois que la réponse de cette femme, c'était quelque chose comme l'amour et la solution, voilà. Et en fait, ce soir-là, au cœur de l'hiver, donc 2026, c'était pas du tout rien, en fait, d'afficher ça et d'être plein de communautés différentes, vivant à Paris, et de venir danser sur des sons vraiment différents, certes de l'électro-libanaise, mais pas que. Et il y a cette chanson qui a joué. Je sais pas si tu t'en souviens.
0: Je m'en rappelle pas.
1: Et toi, t'as dansé, quoi. T'étais la reine. Hein. Ouais.
0: Mais pourtant, c'est vrai que quand tu m'as dit ce choix et que je l'ai écouté, je me suis dit, mais je connais cette chanson.
1: Ouais. Je sais pas si celles et ceux qui t'écoutent le savent, mais tu danses trop bien. Enfin, t'as une espèce de grande lumière, quoi, sur le dance floor. C'est un truc qui est présent chez toi.

0: de la musique venue du Maghreb, là c'est les années 90, mais qui me touche. C'est des gammes de notes qui me vont directement droit au cœur. Et je dirais qu'il n'y a à la fois pas d'explication à ça, puis peut-être des explications de sociabilisation de mon enfance, de mon adolescence, de ma jeunesse, où j'ai grandi dans un endroit où j'étais entourée de beaucoup, beaucoup de familles qui venaient du Maghreb. Et donc, cette musique, elle a été aussi dans mon quotidien, en fait. Elle fait partie des musiques qui m'ont... Ouais, qui m'ont entouré quoi, au même titre que le R&B des années 90. Et donc, mon cœur bat fort, en fait, pour ces musiques-là. Et puis, je regardais par curiosité la traduction des paroles. Et c'est une meuf qui dit, franchement, tu sais quoi, je me casse, en fait.
1: Oui, j'ai vu ça aussi. Et j'adore, en fait.
0: Je me casse, en fait. Ouais. Tu m'aimes pas. Moi, je t'aime fort, mais en fait... je bouge, dégage, tu m'as fait du mal.
1: Elle lui dit même ne m'aime pas, arrête
0: ne m'aime
1: de
0: pas, exactement, ne m'aime pas, ne m'inquiète pas, ne me regarde plus, tu t'as fait du tort à mon cœur et, ouais. et moi tu m'as laissé au milieu de la route et tu dis que tu es innocent, etc. Et je me suis dit, ah bah tiens, ça me fait plaisir en plus qu'on soit là à danser sur cette musique là sur la voix d'une femme qui décide que elle a pas le temps d'être pas bien aimée quoi, et que puis elle a du panache en le faisant, tu vois. Ça claque, il y a la Darbouka qui est derrière et tout.
1: J'adore.
0: Elle a une voix trop belle.
1: Mais je trouve que ce panache et ce charisme dont tu parles, on le ressent par les oreilles et donc notre corps va se mettre en mouvement et va un peu suivre cette lumière-là qui est dans sa voix et dans le rythme de la musique. Et peut-être que c'est ça qui nous fait autant aimer la danse. C'est qu'en fait, peut-être même on se transcende avec les mots qu'on perçoit. Elle raconte aussi une histoire. Enfin, il y a des chansons et de musique orientale, j'ai découvert ça il n'y a pas si longtemps, qui durent des heures. En fait, c'est comme des fictions sonores. C'est-à-dire que il fallait surtout pas, j'étais avec ma mamie au Maroc il n'y a pas longtemps, elle me dit il faut surtout pas arrêter, alors que ça faisait déjà une demi-heure qu'on écoutait le même morceau, tu vois. Donc il y a ce truc...
0: J'ai un souvenir monumental, je ne saurais pas le dater, mais peut-être que, en fait, si je fais des calculs rapides, mais je dirais que j'ai une vingtaine, ça fait peut-être 20 ans, quoi. C'était au bar du marché à Montreuil, à l'époque que je vivais à Montreuil. Il y avait une grande, grande, grande musicienne qui s'appelle Shehra Limiti, qui est morte depuis. Et tu sais, vraiment, elle était au fond du café, quoi. Et c'était ça, tu sais, c'était des morceaux immenses, hyper longs. Une vieille dame avec un bagou, une voix sublime. Il y avait quelque chose où elle te tenait par le récit, par sa voix. Mmh. Ouais, par une manière de faire claquer aussi certains mots, certains rythmes. Et qui te donne envie de clac, clac avec les épaules, tu vois. Mmh. Et ça, c'est très libérateur. Mmh.
1: Oui, et c'est magnifique aussi, je trouve, une espèce de contraste entre une histoire comme un peu... On sent qu'il y a plein d'émotions dans la voix, une espèce de complainte et à la fois quelque chose qui a été douloureux ou en tout cas grave, d'important dans la vie de la chanteuse. Mmh. Et à la fois le soleil, on en a déjà parlé, mais que ça dégage de, en fait, on écoute ça, on a envie de faire la fête, on a envie de bouger sur sa voix.
0: Mmh. Regarde, on est obligé de parler de cette lumière un peu paradoxale, parce que j'ai commencé par signaler cette soirée qui a eu lieu à la Bellevilloise au milieu de l'hiver en 2026. Et donc en fait, on est là, on est en train de danser, on est en train de bouger nos corps, on est en train de sourire, et exactement au même moment, il y a Gaza, il y a Beyrouth, il y a l'Iran, il y a le Congo, enfin bref, il y a tellement d'endroits qui sont, le Soudan, qui sont blessés, qui sont martyrisés, qui sont génocidés. Et donc, en fait, tu as ça dans ton corps au moment où tu danses. Tu as ça dans ton corps tout le temps. Mais c'est forcément une lumière paradoxale, tu vois. Ouais. Peut-être encore plus quand tu t'approches de ces musiques-là, ce soir-là en particulier. Mais je crois que c'est pas indécent, tu vois. Je crois que c'est pas du tout indécent. Je pense qu'il y a des vitalités qui s'expriment. Et bon, voilà, c'est évidemment super confortable de le faire à la Bellevilloise à Paris. C'est très confortable même de le dire. Mais néanmoins, c'est une manière d'être ensemble fort quand même.
1: Merci, on continue avec ton partage de texte. Marie, l'étape centrale de l'émission, c'est le partage d'un texte que tu as écrit. Est-ce que tu peux nous contextualiser un petit peu ce texte avant de nous lire le passage ?
0: Bien sûr, d'autant que j'ai décidé de vous lire la fin. C'est un extrait que j'ai choisi dans Officier Radio, qui est le dernier texte que j'ai publié. Il est sorti en août 2025 aux éditions Sabine Vespizer. Un texte où je réfléchis à partir d'un accident maritime qui a eu lieu en juin 1979 à Civita Vecchia, dans la mer Tyrrhénéenne, pas très loin de Rome. C'est un bateau de la marine marchande qui rencontre un pétrolier italien, qui se heurte. Le pétrolier brûle et le bateau français brûle pour une partie et une grande partie de l'équipage meurt. À l'intérieur de cette

0: équipage, il y a mon oncle, un des frères de mon père, qui est officier radio et qui meurt aussi dans cet accident. Et donc, c'est un roman qui part de cet événement historique, de cet horrible accident, des résonances que ça a pu avoir dans, évidemment, ma famille, mon père, mon cousin, ma tante, puis mon frère, moi, enfin notre famille, quoi. Et j'en viens au motif de la disparition, parce qu'en fait, ces hommes qui sont morts, pendant très longtemps, ils ont été portés disparus, parce qu'il n'y avait pas de cadavres. Pour certains, mais très peu, ils étaient tombés à l'eau, et pour d'autres, ils ont été réduits en cendres. Et c'est tout un roman qui réfléchit aux traces que ce mot-là, que ce motif-là, que l'absence de corps a pu laisser dans mon imaginaire et dans ma vie. Je me lance.
1: Ouais.
0: Le chapitre s'appelle « Œil habitué au brouillard ». C'était les derniers sentiers. J'avais plus ou moins décidé que mon livre avait trouvé sa forme. Je l'avais écrit entre la vie, je ne sais pas où, comme d'habitude. Derrière une porte ni ouverte ni fermée. Le faux jour du faux réveillon de Noël, vrai jour de l'anniversaire de mon père, fausse veille de son vrai anniversaire, j'entrepris de marcher très longtemps depuis la pointe du Cap jusqu'au fort. Il régnait depuis une semaine un inhabituel et épais brouillard sur la Bretagne. Un brouillard qui recomposait le paysage. Variation de blanc laiteux et turquoise pâle. J'entendais bien la mer, mais ne distinguais rien. Je voyais à peine mes pieds frapper les roches de la lande, le reste demeurait indistinct. Sur mon dos, je portais la fille de mon frère, et nous allions comme ça jusqu'au fort, elle endormie, moi suivant les sentiers rendus étrangers par la brume. Visibilité nulle, pouvait-on lire sur tous les rapports qui rendaient compte de l'accident du 26 juin 1979. C'est difficile à se figurer, une visibilité nulle en mer. Et là je pouvais, je ne voyais rien. Rien du tout. Je marchais à l'aveugle. Le son seul me révélait les alentours. De même que le son du choc entre les deux bateaux avait révélé l'abordage aux marins de l'Emmanuel Delmas, de même je m'assurais de là où j'étais par le seul bruit de l'eau. On ne voyait rien ce matin-là au large de Civitavecchia. C'est toujours comme ça que l'on commençait de raconter cette histoire. 45 ans plus tard, on ne voyait toujours rien et c'est comme ça que j'allais terminer de la dire. J'avais adoré un livre paru cet automne-là. Une femme allait à la rencontre de l'histoire de sa mère. Vers la fin du texte, elle citait un autre livre dont le titre, selon elle, était mal traduit. Elle retraduisait ainsi « Un œil adapté à la pénombre ». J'adorais le nouveau titre. J'adorais l'idée que l'on vive, marche, écrive, en habituant son œil à l'obscurité. Physiquement, nos pupilles mettent 20 minutes à se dilater pour distinguer les détails dans le noir complet. Google était incapable de me dire ce qu'il en était par tant de brouillard. Je continuais de marcher. Je croyais qu'il fallait éclaircir les choses pour vivre mieux, les démêler, y trouver du sens, les comprendre. Et peut-être n'en avais-je pas fini avec ça. C'est une passion puissante de reposer les équations et désosser les théorèmes. C'est ma façon d'être au monde depuis si longtemps. N'empêche que je marche, visibilité nulle, dans le brouillard le plus épais, sans le moindre désir d'y disparaître. Sans le moindre désir d'y apparaître, avec dans le dos une enfant qui n'est pas la mienne. Je marche dans un brouillard plus épais que tous les brouillards jamais rencontrés, entre deux fausses dates de Noël et d'anniversaire, sans nouvelles de l'amie italienne chargée de récupérer pour moi la sentence du procès de 1985. Et plus je marche, entre le cap et le fort, plus le brouillard semble s'épaissir. J'écoute le bruit de la mer, j'entends tout, je ne vois rien. C'est au brouillard que mon œil s'habitue.
1: Merci beaucoup Marie. Tu parlais de la marche tout à l'heure et même le son, la visibilité, le fait de pas voir. Enfin, on est à la radio.
0: Ouais, on est grave à la radio, hein.
1: Officier radio.
0: Ouais, absolument.
1: Merci. Donc on continue tout de suite avec ton choix d'œuvre phare. Donc c'est parmi plein d'œuvres possibles, parmi tous les types d'art, que tu as choisi une œuvre qui peut être complètement liée à en ce moment. Est-ce que tu peux nous dire ce que c'est?
0: Carrément. C'est carrément lié à en ce moment, en fait, à plus d'un titre. C'est lié à en ce moment, parce que je l'ai vu il y a quelques jours. C'est le film Dao d'Alain Gomis. Et c'est aussi lié à en ce moment, parce que je suis quand même sortie, j'étais très émue. Et je me suis dit, quand même, je vois ça un an avant la présidentielle en France. J'ai trouvé ça impossible de détacher cette grande fresque qui dure 3h20 du contexte politique dans lequel on se trouve, de la droitisation des esprits, d'une libération toujours plus grande des paroles racistes et conservatrices. Et c'est un film qui dit tellement ce qu'est la France, entre autres choses, hein. Il dit plein de choses. Hein. Mais il dit aussi tellement ce qu'est la France. Ce sont deux cérémonies entremêlées. Une cérémonie de mariage qui a lieu en France et qui unit un homme noir et une femme métisse. Et une cérémonie de deuil qui vient après les funérailles, qui a lieu en Guinée et à laquelle viennent assister des enfants pourpart installés en France. Donc ça dit plein de choses, ça dit un rapport à ces traditions-là, ça dit une possibilité de les filmer, ça les montre aussi, ça nous permet de les vivre dans la longueur, ça dit une terre, ça dit l'émotion profonde qu'a une jeune femme de découvrir ou redécouvrir le village de son grand-père. Voilà, il filme de manière si délicate des liens entre une famille de cinéma qu'il a patiemment recomposé. Et puis ça dit un mariage en France où tu vois que font la fête et que chantent des hommes et des femmes qui n'ont pas tous la même couleur de peau, qui sont pour une part et une grande part issus de l'histoire de l'immigration qui compose la France, qui en est la veine, quoi, la veine la plus belle, la plus importante, la plus glorieuse. Je vois pas comment c'est même possible rationnellement de contester ça encore et encore. Ça apparaît, c'est tellement criant dans ce film, c'est tellement puissant. Et il a l'intelligence, pour moi, une des trouvailles formelles artistiques de ce film, c'est qu'il garde des images du casting. Tu sais pas si c'est des vraies fausses images, mais peu importe, on n'a qu'à dire que c'est des vraies images du casting, où il interviewe principalement des femmes sur leur possibilité de jouer dans son film et leur demande à Alain Gomis tu voudrais jouer quoi ? Et puis comment ça résonne avec ta propre histoire. Et c'est un face-à-face un peu plus brut, un peu moins pris dans la fiction, dans l'éclairage du cinéma de fiction. Et c'est tellement malin, quoi, parce que ces femmes, en fait, avant d'être filmées, avant de représenter, avant d'être des personnages, elles apparaissent devant nous comme des femmes avec des corps qui ont été prises dans des situations politiques, notamment de violence, de racisme, mais aussi de vie, de transmission, de résistance, de beauté, de peau, de yeux, de regard et tout. Et du coup, c'est complexe, quoi, et en fait, c'est ça qu'il nous faut. Il nous faut des récits complexes, il nous faut des récits composés, il nous faut des récits pluriels. Et j'ai beaucoup pleuré. Et en ce moment, je me dis ça, je me dis, je sais pas, dans ce film-là, ou dans des livres que j'ai lus, il y a des choses que je pleure et je me dis, tiens, en tout cas, je me demande souvent qu'est-ce que je pleure quand je pleure. Ça, tu vois. Qu'est-ce qu'on pleure, quoi? Qu'est-ce que je pleure intimement? Qu'est-ce qu'on pleure collectivement? On a de quoi pleurer de la violence coloniale, de la violence postcoloniale, de l'histoire de l'esclavage, de ce
1: qu'on... Du patriarcat aussi, dans ce film, ça se ressent beaucoup, je trouve. On écoute la bande-annonce, comme ça on entend un petit peu le côté éclectique qui est présent même dans la bande-annonce.
0: Okay.
2: Je m'appelle Gloria, j'ai 50 ans, j'ai une fille. Pourquoi est-ce que tu veux te marier? Dis-moi. Bienvenue dans ton village.
3: Waouh, c'est une yaka. Par génération, génération et continental.
4: Allez, ben, vas-y. Fais que ça aura pu être la nôtre.
2: Maintenant, je suis heureuse. Ça se voit à peine. Hein? Ça commence à peine.
1: En fait, quand j'ai d'abord entendu cette bande-annonce et vu cette bande-annonce, au début, je me disais, ok, ça a l'air d'être un film sur l'espoir, quoi. Et j'avais ce mot espoir, tu vois. Après, je suis allée voir le film et j'ai beaucoup pleuré aussi. Et je me suis dit, en fait, le mot, c'est amour. C'est-à-dire qu'il y a de l'amour, mais absolument partout, quoi. Enfin...
0: Et du manque d'amour aussi, hein.
1: Oui, c'est ça. C'est-à-dire l'amour dans tout ce qui peut regrouper. Et donc, oui, on pleure parce qu'il y a aussi manque d'amour, mais il y a aussi... Enfin... Ouais. Non, mais je me dis aussi qu'il y a un mot que tu prononces beaucoup, qui est la vitalité. Ouais. Et j'ai l'impression, je ne sais pas exactement et qu'est-ce que tu mets à chaque fois derrière ce mot vitalité. Mais ce film-là, pour le coup, amour, espoir, tout ce que tu veux, il y a quand même vitalité ouais. qui est hyper présent. Et je me demande si ce n'est pas pour ça que tu l'as choisi.
0: Ouais, c'est possible. C'est possible. D'ailleurs, j'étais en train de chercher le principe d'AO. Tu sais, c'est un principe de circulation. Il le met au début dans un carton, ouais. comme étant quelque chose qui circule entre les forces de vie. Et c'est vrai que c'est amour. D'ailleurs, on entendait. C'est vraiment une reine, hein, cette actrice non professionnelle. Mm-hmm.
1: C'est la cousine d'Alain Gomis, je crois.
0: Cathy Correa.
1: Ouais.
0: Reine absolue de ce film. Et en effet. Il y a quelque chose où on l'entend dire là à demi-mot, ouais, je suis pas encore complètement heureuse. En tout cas, je suis heureuse et ça commence à se voir. Mm-hmm. Elle parle avec Samir Ghesmi, qui lui revient du passé. Tu vois, ils ont eu cette grande histoire d'amour. Tu sens qu'il a merdé, tu vois. Mm-hmm. Tu sens qu'il a pas été à la hauteur. Mm-hmm. Et c'est tant pis pour lui, tu vois. Ça rejoint en fait la chanson de Warda, c'est ouais. que. Et tu sens qu'elle en a bavé de fou, cette Gloria, elle s'appelle Gloria, tu vois. Et qu'aujourd'hui, elle se choisit, elle choisit sa fille, elle choisit la vie. C'est même si c'est galère, même si c'est bricolé, même si c'est pas immédiat, oui, ça ne se voit pas tout de suite, mais elle choisit l'homme qui est incarné par Nicolas Bouchaud et qui a une présence comme ça, un peu gauche, mais hyper gracieuse dans l'assemblée. Mmh. Il est là. Gomis, il filme deux hommes qui regardent une femme avec amour, quoi. L'un qui regrette de l'avoir mal aimée et un qui va essayer de bien l'aimer. Mmh. Ça m'a aussi fait dire qu'on pouvait, une façon de raconter Dao, sans trop le réduire, mais c'est l'histoire d'amour foireuse, foirée, parfois mal aimante, mais aussi avec de l'amour entre ce pays, la France, et tous ces gens qui sont venus pour vivre une meilleure vie, ou alors qui sont venus parce qu'on les a obligés de venir, ou qui sont venus juste pour bâtir ce pays qui leur a tellement mal rendu la force de travail qu'ils ont mise, la puissance de liens qu'ils ont investi dans le fait de faire des enfants, de construire des maisons et tout. Ça m'a aussi laissé un goût amer à suivre, quoi.
1: Ouais, à suivre. Mais comme quoi, enfin, là, je pense au fait qu'on ait eu peut-être des tornades d'émotions pendant ce film. Mais qu'on a beaucoup pensé. Enfin, ouais, tu vois, c'est pas du tout déconnecté, quoi.
0: Absolument. Mmh. Et ça, tu vois, tu disais que je prononce beaucoup le mot de vitalité, mais par exemple, pour moi, la vitalité, c'est ce mélange-là.
1: Ouais.
0: C'est le mélange de ton corps qui est pris, ton émotion qui est engagée et ton cerveau qui fonctionne. Mmh. Ça, pour moi, c'est la vitalité, tu vois.
1: Et pour moi, c'est très lié au féminin aussi.
0: Ben, j'ose le défendre comme ça maintenant. Tu vois, je ne sais pas si j'aurais pu l'affirmer comme ça, mais il n'y a pas très longtemps, une de mes filles m'a dit « Ouais, tiens, viens, on fait un jeu et tout, tu peux te réincarner. Tu perds tout ce que tu veux. » Et ben, j'ai vraiment pris sa question au sérieux. Et l'autre vie que j'avais envie de vivre, si j'avais une vie supplémentaire, je me dirais « Ok, let's go pour une autre vie de femme. » Parce que je crois que c'est ça qui m'intéresse le plus, quoi. Comme condition d'être au monde. Et j'étais là, genre, j'hésitais, femme, oiseau. Et vraiment, je me suis dit, ouais, non. Pourtant, c'est galère, tu vois. Bien sûr, il y a plein de galères. Et je dis ça, en plus, vraiment, avec une pensée féministe que j'espère aiguiser de jour en jour et tout. Mais pourtant, c'est vraiment ce qui m'intéresse le plus.
1: Mmh. Bah, sinon, femme, oiseau.
0: Ou sinon, femme, oiseau. Mais ma fille, elle me donnait pas cette possibilité. Ah, okay. Elle me disait pas.
1: Elle avait ses règles.
0: Ouais, voilà, quand même.
1: Merci. On continue et on termine avec ta bribe de phrase.
0: Ah oui, bah tiens.
1: Comme chaque mois, Marie, l'émission se termine avec une phrase que tu as attrapée au vol.
0: Génial,
1: on revient au vol.
0: J'adore.
1: Ça peut être dans l'espace public, l'espace privé. Est-ce que tu peux nous révéler cette phrase, mais peut-être avant nous dire un petit peu le contexte?
0: Ouais, absolument. On se promène en famille, en Bretagne. On est en train de discuter du fait que quelqu'un est venu me voir après une rencontre autour d'Officier Radio pour me parler de ce que ça avait réveillé chez elle, quoi. Parce que c'était en lien avec une famille de marins, on était en Bretagne et tout. Et ma fille vient me dire « Ah, mais pourquoi elle vient de parler? T'es pas une star, franchement... » En gros, pourquoi elle nous dérange, en fait? Pourquoi elle vient? Bref. Bah, parce que ça fait référence à sa vie. Et ma fille vient me dire « Bah ouais, je m'intéresse à ta vie. » Et ça me permet de lui dire « Moi aussi, je m'intéresse à ta vie. » Et la suite, je lui dis « Alors, qu'est-ce que tu penses de ma vie ?» Elle dit « Ça va, c'est bien. Tourmentée parfois. » Et j'adore.
1: Wow.
0: C'est tellement incroyable. Mais c'est vrai que ça m'est resté. « Je m'intéresse à ta vie. » Tu vois, d'une enfant pour son parent. C'est beau quand même.
1: C'est super beau.
0: Ouais.
1: Et tu finis l'émission avec le mot vie.
0: Ouais.
1: Et avec ta fille. Enfin, ouais. C'est quand même
0: Yalla.
1: Trop beau. Ouais. Merci beaucoup, Marie.
0: Merci beaucoup, Louisa. C'était un plaisir d'être avec toi.
1: C'était trop, trop bien. Tu as clos la saison 5 de l'émission.
0: Allez, bravo. Rien.
1: Donc, je pense qu'on peut aller boire des verres et danser.
0: Allez,
1: pour l'occasion.
0: Ouais, carrément.
1: Je remercie aussi Rosalie Berne à la réalisation, qui est là depuis quelques années aussi. Et on a le plaisir de vous annoncer qu'il y aura une saison 6, donc l'année prochaine. Voilà, on entend plein d'applaudissements avec les doigts. À très vite sur le 93.9 et quand vous voulez en podcast sur les plateformes d'écoute et le site de Radio Campus Paris.
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0: 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Il est 19h.
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2: Ce soir, pour l'édito, j'ai envie de vous parler de Roland Garros. Roland, c'est ce moment un peu à part, où celui où Paris change de rythme. Parce qu'ici, rien n'est jamais simple. La terre battue, c'est l'épreuve de la patience, d'endurance, de mental. Chaque point se construit, se gagne, parfois se perd, mais jamais sans lutter. Et c'est aussi ça, Roland Garros, des parcours qui s'arrêtent, parfois plus tôt qu'on ne l'aurait voulu. On pense notamment à Moïse Kwame, qui n'est plus dans la compétition aujourd'hui, mais qui aura montré de belles choses, de l'envie, de l'engagement. Et dans un tournoi comme celui-ci, ça compte. Parce que chaque passage sur ce court face à ce public, c'est une expérience à part. Roland, c'est aussi ça, une histoire collective qui se raconte un moment où le public ne regarde pas seulement, mais vit les matchs, les ressent. Le silence avant un service, l'explosion après un point gagné. Ces petits détails qui font toute la magie. Et dans les jours qui viennent, on le sait, il y aura encore des matchs accrochés sous ce chaud soleil, parce que oui, l'été est là. Petit clin d'œil à Julie. Des surprises, des émotions fortes et peut-être de belles histoires. Bienvenue dans votre matinale du 2 juin. Tout de suite, le sommaire. Ce soir, une interview menée par Éléonore sur l'actualisation de la loi de programmation militaire 2024-2030. Ensuite, la chronique actu avec Hassan, il vous parlera d'IA et de cinéma. On pense à Katiana qui a une voix enrouée sur son lit sûrement. On poursuivra par le Zoom avec Greg au programme Sujets politiques en santé, étudiants minorisés et discrimination. Et on terminera avec la chronique libre d'Hassan qui fera le focus sur une série plus que vous connaissez certainement, Halfman. On commence tout de suite avec l'interview.
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2: Nous recevons aujourd'hui Maëva Rouget du Mouvement pour une alternative non violente. Elle est en ligne avec nous. Bonsoir Maëva, Éléonore, je te laisse la parole.
7: Bonsoir, bonsoir Maëva. Maëva Rouget, vous êtes coordinatrice fédérale du Mouvement Alternative Non Violence, qui est une revue trimestrielle qui propose par la voix de chercheurs et militants de donner un espace de réflexion et de débat à la non-violence. Ce soir, on va parler de la loi de programmation militaire qui est en débat aujourd'hui au Sénat sur l'actualisation d'un budget prévu. Est-ce que vous pouvez en quelques mots nous dire qui vous êtes comme mouvement, j'entends, et qu'est-ce que vous mettez en place actuellement pour répondre à cette actualité ?
8: Bonsoir, un grand merci de nous recevoir aujourd'hui. Petite correction, on n'est pas une revue, en fait on est un mouvement, une association partenaire avec la revue Alternative Non Violente. Le MAN, c'est un mouvement militant qui a été créé en 1974, qui travaille à la promotion de la réflexion et de l'action au service de la non-violence politique. Donc on a un volet réflexion avec de la production de documents, mais on a aussi un volet d'action de mobilisation. Et on travaille en lien avec la revue Alternative Non Violente. Oui, effectivement. Alors, dans ce, pour revenir à votre question sur, sur la loi de programmation militaire, donc on observe, là, on a réagi récemment au dernier développement législatif, puisque en fait, on observe une militarisation croissante depuis les dernières années, notamment en fait avec le retour de la guerre en Europe, avec le déclenchement de la guerre en Ukraine. Notre pays se réarme avec une augmentation conséquente des dépenses militaires. En ce moment même, là, les sénateurs sont en train d'examiner le projet de loi qui a été présenté à l'Assemblée nationale, voté le 19 mai. Donc, ils ont voté une augmentation de 36 milliards sur les 413 milliards déjà prévus pour le budget militaire. Et les sénateurs proposent de remonter à 50 milliards. Alors nous, on dénonce ça et on a demandé dans des courriers d'interpellation envoyés aux députés et ce jour aux sénateurs de se positionner contre le vote de cette loi pour plusieurs raisons que je pourrais détailler plus tard. Mais aussi, on est force de proposition parce que c'est bien de critiquer, mais c'est aussi bien de proposer. On propose tout un volet autour de la réflexion et du développement d'alternatives à la défense militaire. Parce qu'en fait, on considère qu'il n'est pas nécessaire automatiquement de recourir aux armes pour assurer notre protection et notre sécurité. Voilà.
7: Justement, je voulais vous parler de l'état d'alerte de sécurité nationale. C'est quelque chose qui revient aussi dans un des rapports de la revue. L'état d'alerte de sécurité nationale, pour ceux qui nous écoutent, c'est un régime juridique qui fait face aux nouvelles menaces et qui prévoit de déclencher sur tout ou une partie du territoire national par décret en Conseil des ministres, de déclencher un petit peu comme un état d'urgence, mais sans prévenir, et qui peut faire face à de nombreuses mesures législatives, protection de l'environnement. C'est quelque chose qui touche plusieurs domaines. Est-ce qu'on a des moyens non violents de s'opposer à un état d'alerte de sécurité nationale ?
8: Oui, alors effectivement, c'est une provision importante et inquiétante qui d'ailleurs, législativement parlant, c'est intéressant de noter que c'est ce qui a fait réagir notamment la gauche et qui a amené à voter contre quand même une certaine partie des députés contre le projet de loi. Nous, on dénonce effectivement que c'est le... ce sont des menaces liberticides parce qu'on a vu avec les précédents, les précédentes créations et mises en place de régimes d'exception que souvent c'est le mouvement social qui se retrouve en première ligne impacté et nos droits fondamentaux. Alors oui, la non-violence propose des solutions et des stratégies d'action qui sont ouvertes, qui sont accessibles à l'ensemble de la population. C'est l'objet d'ailleurs d'une de nos publications récentes qui est notre manuel citoyen pour une défense civile non-violente, qui donne des pistes d'action concrètes pour résister en fait à des dérives autoritaires et des menaces sur nos droits. Et des outils pratiques. En fait, chacune et chacun dès maintenant, on peut commencer à se préparer à résister collectivement. Ça peut être par des gestes du quotidien, en apprenant, en connaissant nos droits déjà, c'est important. Et après, en développant, ça commence par de la cohésion sociale, des liens de solidarité qui nous permettent d'alerter, de nous protéger. Voilà.
7: D'accord. Et justement, à ce sujet, connaître ses droits, je me permets de rebondir dessus. On a vu, il y a quelques mois, rebondir beaucoup sur les réseaux sociaux l'idée d'un sac de toute urgence qui pourrait être porté à la connaissance des citoyens et qui, d'ailleurs, est déjà mis en place dans d'autres pays actuellement. Est-ce que savoir, c'est pouvoir dans le sens où est-ce que si la masse est informée, elle peut réagir, ou est-ce qu'il y a quand même une barrière qu'on ne peut pas faire tomber ? C'est-à-dire jusqu'où peut aller, par exemple, l'information et la riposte civile ?
8: Alors, ouais. En fait, il y a des débats. D'ailleurs, c'est intéressant que vous souleviez la question sur la question de l'organisation et ou de la spontanéité, parce que c'est vraiment des phénomènes qu'on observe. Alors, connaître ses droits et être informé, enfin, Par extension, je pense que savoir, c'est pouvoir effectivement, c'est déjà se préparer et pouvoir essayer d'anticiper d'une manière ou d'une autre. Après, c'est pas, enfin, ça ne veut pas dire que sur le moment même, ça nous protégera de tout ou qu'on saura forcément quoi faire, mais c'est déjà essayer de, enfin, c'est déjà un premier pas. On a observé par exemple dans l'actualité, si je peux reprendre un exemple d'actualité pour schématiser, à Minneapolis. En fait, on a vu des réseaux de résistance se créer de manière assez spontanée, qui sont basés sur des réseaux préexistants au niveau de la société civile. Et au moment en fait de l'intensification de la répression avec les forces de l'immigration de l'ICE, il y a par exemple des réseaux de voisins qui se sont créés avec vous voyez des systèmes qui sont créés où les voisins se prévenaient pour dire où étaient les agents de l'ICE pour accompagner des personnes, voilà, pour aller à l'école ou à des endroits stratégiques, faire voilà, une protection tierce vis-à-vis des personnes qui pourraient être ciblées par les forces de l'immigration, ce qui a eu un effet dissuasif et qui a rendu en fait compliqué derrière les opérations qui se sont retirées derrière. Donc vous voyez, c'est non-violent, c'est totalement non-violent. Pas forcément, voilà, ça repose sur des réseaux préexistants, mais ça s'est organisé d'une manière assez spontanée et on voit que ça a eu un effet dissuasif. Alors bon, ça ne veut pas dire que les exactions se sont arrêtées du jour au lendemain et qu'il n'y a plus de problème aujourd'hui, mais c'est un exemple encourageant et à retenir de mouvements de résistance non violents spontanés.
7: Justement, par rapport au parallèle qui a été fait avec Minneapolis, on observe aussi que c'est dans un contexte politique très fort avec l'ICE et la politique migratoire de Trump. Est-ce que c'est quelque chose qui peut se produire en France ? J'entends par là que est-ce qu'on peut aussi défaire de l'opinion publique le fait qu'on puisse rapprocher la non-violence et le pacifisme ? Est-ce que vous le définissez autrement dans votre mouvement ? Et comment en faire part à ceux qui ne connaissent pas ou qui ne se sentent pas concernés ?
8: Ouais, alors en France, il y a déjà des signaux d'alerte. Alors dans notre manuel citoyen, on a tout un chapitre sur ça, sur repérer les signes avant le basculement. Différents indicateurs au niveau de... par exemple le contrôle des médias, les attaques du mouvement social c'est quelques exemples, je vous inviterai à lire, il est accessible gratuitement sur notre site, je ne l'ai pas précisé, mais il y a quelques indices d'attaque sur notre démocratie. Je pense que c'est pas un secret. Il y a des mouvements qui sont inquiétants vis-à-vis de nos droits fondamentaux et notamment des plus précaires. Alors la non-violence, ça apporte des réponses. C'est vrai que c'est des critiques qu'on a. Il y a une confusion déjà avec le fait que être non-violent, c'est pas être pacifiste. Dans la non-violence, il y a évidemment, on aspire à de la paix, une paix juste et durable, mais il y a une notion où on distingue d'action. Où on propose en fait en même temps, c'est un principe éthique et c'est une stratégie d'action, la non-violence, avec tout un panel qui va avec des moyens de persuasion, mais aussi de contraintes et de coercition. C'est juste qu'on s'arrête à la limite du respect de l'intégrité des personnes physiques. Donc par exemple, le sabotage, c'est toujours quelque chose qui fait débat, hein, mais d'aller saboter... des installations matérielles, on considère pas ça comme quelque chose de violent, typiquement, tant que ça atteint pas l'intégrité humaine des personnes.
7: C'est quelque chose qu'on peut rapprocher directement de la désobéissance civile.
8: Exactement, et ça c'est une forme d'action non violente, dans sa partie la plus risquée, parce qu'en fait la non-violence, ce qui est intéressant avec, c'est que c'est quand même accessible à toutes et tous et à des échelons, des degrés de risque différents, donc qui qu'on soit, quel que soit l'âge qu'on ait, etc. La désobéissance civile, là on va aller contre une loi qu'on considère injuste, illégitime, agir à visage découvert et et refuser d'obéir à cette loi. Donc on va s'exposer forcément à des risques juridiques et répressifs. Bon, c'est une action intéressante qui permet de visibiliser la cause qui est en jeu, et on voit d'ailleurs, enfin, on voit plein d'exemples. Hein. Là, il y a d'ailleurs eu beaucoup de procès de manière croissante vis-à-vis d'actes de désobéissance civile en France sur ces dernières années. Mais c'est typiquement, oui, une forme d'action non violente fondamentale. Et enfin voilà, on peut pas reprocher quand on fait ça de rester dans l'inaction. C'est pas de la passivité en fait. C'est simplement une autre forme d'action qui refuse de recourir à la violence. Après, on juge pas, on met pas toutes les violences sur le même plan. Et enfin voilà, mais.
7: Peut-être une dernière question avant la pause. Vous parliez tout à l'heure de signes avant un basculement. On serait entre deux. Quelles actions individuelles ou collectives on peut faire quand on lit votre manuel ou vos ressources à notre échelle ?
8: Alors à l'échelle de chacune et chacun, mais c'est déjà de,

0: se rendre acteur sans attendre que la démocratie, enfin, qu'il soit trop tard ou qu'on ait passé justement ce point de bascule. Ce qui est intéressant dans la défensive non violente, c'est qu'en fait, c'est une articulation entre les luttes sociétales non violentes qui sont déjà en cours. Hein. Le mouvement social développe plein d'actions différentes aujourd'hui pour dénoncer différentes dérives qui existent sur tout un tas de sujets. Et en même temps, ça vient s'articuler avec de la résistance civile. Donc il y a aussi, et pour faire le lien avec la question précédente, c'est ça aussi où on n'est pas dans la passivité, puisque on est dans l'anticipation et dans l'action préalable, en fait, dissuasive.
1: Merci Maëva, on vous propose juste une petite pause musicale et puis on reprend l'interview, c'est très passionnant. On vous propose d'écouter Other Side de Beth Orton. Allez.

0: C'était Outside de Beth Orton. 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
0: Et nous sommes toujours avec Maëva Rouget du mouvement pour une alternative non violente. Éléonore, à toi.
2: Oui, nous étions avec Maëva Rouget qui est la coordinatrice fédérale du mouvement alternative non violente pour ceux qui nous retrouvent. En reprenant les mots de la dernière note qui est parue dans la revue trimestrielle du mouvement, je cite « La guerre n'est plus seulement un événement extérieur exceptionnel, mais une hypothèse permanente structurant les politiques publiques. Est-ce qu'on est en train d'habituer les citoyens à avoir peur en permanence et à être dans une alerte constante ? Est-ce qu'on peut considérer que ce mouvement de foule peut avoir un point de non-retour dans le contexte politique actuel à un an des présidentielles ?
3: Ouais, alors c'est vrai que ça c'est un autre volet est vraiment inquiétant si on observe les logiques à l'œuvre de militarisation. En fait, on parle de militarisation de l'État et des esprits de la société, parce que ça fait plusieurs années qu'on nous martèle l'idée de menace, l'idée d'une guerre. Et si vous reprenez bien ces derniers temps, les discours. L'année dernière, on avait réagi. Il y avait Fabien Mandon, le chef d'état-major des armées au Congrès des maires, qui avait dit qu'il fallait que la France se prépare à perdre ses enfants. C'est le genre de punchline, ça nous habitue en fait effectivement à la potentialité de la guerre. D'ailleurs, dans le projet d'actualisation de la loi militaire, il y a tout un volet hyper inquiétant et vraiment glaçant sur la jeunesse. En plus des questions budgétaires, en plus de la création du régime d'exception, ça c'est le troisième volet qu'il faut bien avoir à l'esprit. Donc la jeunesse est ciblée sur la création d'un service militaire volontaire.
2: Oui, ce serait la JDC, la Journée de Défense Citoyenneté.
3: Alors, en fait, il y a deux choses. Il y a ça, donc la transformation de la JDC, Journée de Défense Citoyenneté, en journée de mobilisation centrée sur les enjeux militaires. Un second dispositif qui va plus loin, qui cible les 18-25 ans et qui propose un service militaire volontaire pendant une durée, je sais plus exactement, mais un peu moins d'un an, il me semble. Voilà, où ils sont nourris, logés et formés à l'exercice militaire. Donc, on voit que ça prépare de plus en plus les jeunes à l'idée de se préparer à la guerre, à l'idée de rendre ça normal. Alors que pour autant, si objectivement, on vient de. Et là, c'est ce qu'on vient de dire dans notre dernier communiqué qui est sorti aujourd'hui au moment de l'examen au Sénat de l'actualisation de la loi, c'est qu'on vient de vivre une vague de canicule sans précédent dans sa précocité. Au mois de mai, quelle menace est prioritaire là à l'heure actuelle, quoi. Voilà, donc on demande que soient réévaluées les priorités d'investissement et on pense aussi, c'est aussi dans la rhétorique, avec quelles armes, est-ce que vraiment les armes vont nous aider à lutter contre des menaces globales et imminentes telles que le dérèglement climatique, quid aussi de la cyber, des cyberattaques, de la cybersécurité. C'est aussi ça ce qu'on défend dans les idées de résistance civile non violente, de défense civile non violente, c'est que de s'armer, ça permet pas nécessairement de rendre l'ensemble de la société plus résiliente et pas contre toutes les menaces.
2: Et du coup, qu'est-ce qui serait comme... qu'est-ce que vous voyez comme effet de cette priorité qu'on donnerait à la défense militaire ? Est-ce qu'on pourrait lui donner un autre sens ? Par la voie politique, une défense citoyenne civile.
3: Ouais, alors faut dire qu'en ce moment, notre premier but, si vous voulez, là, c'est déjà de sensibiliser, de faire émettre l'idée dans le débat public. Là, ça va vraiment être un enjeu crucial à l'approche des présidentielles. Je pense que les questions de défense vont vraiment s'inviter dans les débats. Dans les débats à venir au niveau de la campagne. au vu du contexte géopolitique enfin international. Pardon, j'ai perdu le... Est-ce que vous pourrez répéter la question? J'ai perdu le fil, excusez-moi.
2: Oui, bien sûr. Quel effet vous voyez dans cette priorité qu'on donne à la défense militaire? Vous avez parlé de la jeunesse, pas d'un endoctrinement, mais d'un possible basculement de la masse, des foules, sur une alerte permanente qui pourrait en fait les détourner d'autres urgences, dont l'urgence climatique. Qu'est-ce que ça peut vouloir dire à un niveau politique? Est-ce que ça peut et ça doit, selon vous, rester une mobilisation non violente et civile? Est-ce que ça peut se transformer en voie politique? Est-ce que c'est viable?
3: Oui, pardon, merci d'avoir recontextualisé. Alors, en fait, le fil de mon raisonnement, c'est que dans un premier temps, l'idée, c'est de faire rentrer ces questions-là dans le débat public, et on s'adresse, on produit des outils à destination de la société civile pour s'informer, se former, se préparer. On a un volet plaidoyer auprès des responsables politiques qui... Alors, j'entends que... c'est plus compliqué en fait à faire passer, enfin que ce soit au niveau de la société civile que d'ailleurs auprès des responsables politiques. Nous, on n'est pas en train de, au niveau du MAN, on n'est pas en train de dire qu'il faut tout abandonner, enlever tous les militaires du jour au lendemain comme ça. On n'est pas, on n'est pas une poignée d'utopistes et d'idéalistes. On est réaliste. Hein. C'est l'idée, c'est quand même de proposer des stratégies qui soient concrètes, efficaces. Donc en fait, il y a des dans les théories, si vous voulez. Il y a des choses intéressantes qui ont été développées qui s'appellent la notion de transarmement. Donc en fait, pour aller vers quelque chose de progressif, de progressivement se détacher de ce recours aux logiques militaristes et à la défense militaire et à l'investissement massif dans les munitions et dans les troupes, etc., pour aller donc se détacher de ça pour aller en même temps intégrer des éléments de la défense civile. Il y a d'ailleurs eu des exemples, on le cite dans notre manuel, qui est l'exemple de la Lituanie, hein, qui a intégré dans sa doctrine de défense l'idée d'une défense civile non armée en complément à la défense militaire. Bon, nous évidemment, à terme, hein, ce qu'on souhaite, c'est le désarmement, d'avoir la défense civile comme moyen de défense, mais on est bien conscient que ça ne se fera pas du jour au lendemain, pas dans le contexte actuel. C'est simplement que là, on pose l'hypothèse de dire, regardez, au niveau du contexte actuel, on voit des États armés jusqu'aux dents, qui sont les puissances, les plus grosses puissances, avec des technologies militaires de pointe, et qui pourtant ne gagnent pas leur guerre du jour au lendemain. On le voit, les États-Unis avec l'Iran, on voit la Russie avec l'Ukraine. Donc en fait, on voit quand même qu'il y a on voit apparaître les limites de la méthode militaire. Donc on pose une hypothèse, on propose une alternative. On ne dit pas que ça n'a pas ses limites non plus, hein, cette approche. On ne dit pas qu'on a nécessairement raison, mais ça vaut le coup d'étudier, parce qu'en fait, finalement, est-on plus protégé avec ou sans les armes, finalement? Parce que on sera nous, ce qu'on dit, c'est que la population civile est la principale victime des conséquences, de destruction matérielle et de pertes humaines également au niveau des guerres. Donc c'est poser d'autres voies en vue d'établir une paix juste et durable, quoi.
2: Justement, dans ce contexte géopolitique, l'Europe est sommée par les États-Unis d'augmenter son budget de défense et d'atteindre une partie presque deux fois plus élevée de son PIB pour les défenses militaires. Vous parliez juste avant d'autres engagements. Est-ce que justement ce budget pourrait se répercuter sur d'autres budgets? Je pense au budget de la justice qui est vraiment très peu nourri, disons, en France. Et pour autant, on aurait des sommes de plusieurs centaines de milliards qui représentent vraiment quatre fois plus que l'investissement pour les technologies et l'IA. Comment on peut organiser sans moyens budgétaires une riposte pas éducative, mais qui passe aussi par l'apprentissage, le savoir? Vous travaillez avec des chercheurs. Comment Comment vous discutez de ça ? Vous avez parlé du manuel, d'informer et de se préparer. Comment ces discussions émergent ?
3: Oui. Oui, effectivement. Bon, mais c'est d'ailleurs ce qui pèse dans les considérations là en ce moment de ce qui se vote au Sénat. Hein. L'idée, c'est l'OTAN encourage à ce que les pays membres atteignent 3,5% du PIB. Enfin voilà, que ce soit les dépenses militaires en question de défense soit à 3,5% du PIB. Là, en ce moment, la France vise 2,5%. Les sénateurs veulent qu'on vise 2,7% pour lisser en fait dans le temps, et les 3,5% c'est d'ici à 2030 ou 2035. Donc bon. Dans le dernier rapport d'Oxfam sur les inégalités, il est souligné que le taux de pauvreté n'a jamais été aussi élevé ces 30 dernières années qu'en ce moment. Il atteint 15,4% de la population. C'est énorme. Et en fait, quand on voit qu'on a des coupes budgétaires énormes sur la réforme des retraites pour financer les manques à gagner, financer le système de retraite, la sécurité sociale, les attaques, on voit la crise des services publics, les syndicats et les collectifs services publics qui nous alertent sur les conditions dégradées en matière d'éducation, en matière de santé, etc. Comment est-ce qu'on peut continuer à couper des postes primordiaux pour notre société, et en même temps, quand il s'agit d'augmenter, de distribuer des milliards pour l'armée, qui, ceci dit, va en premier lieu au lobby, à l'industrie militaire, hein, parce que derrière, c'est Rafale, Airbus et compagnie qui prennent les commandes. Et là, à ce moment-là, il ne se pose pas de questions sur combien de milliards dépensés. Bon, c'est vraiment... ça nous indigne au plus profond de... au plus haut point. Mais on propose, du coup... On entre dans un dialogue, parce que, il y a ce côté-là, rationnellement, de l'argumentaire. On organise les 13 et 14 novembre 2026, justement, un colloque. Donc, en plus de la production de matériel de mobilisation, on propose de la formation, on fait des conférences. D'ailleurs, le 19 juin, on fait une conférence à Paris. Il y aura le lieu sur notre site nonviolence.fr, on est en train de le confirmer, sur les questions de défense civile non violente. Et on organise donc un colloque en partenariat avec 4 autres organisations non violentes à Strasbourg, un colloque international, pour réunir des chercheurs, des activistes aussi. On est en contact avec des personnes du secteur militaire, on prend contact avec des politiques aussi, pour venir échanger en fait sur concrètement comment mettre en œuvre ces perspectives, savoir avec qui, avec quels impacts, pourquoi, comment c'est possible. On est ouvert au dialogue, on cherche à rassembler largement des acteurs pour évaluer cette faisabilité.
2: Je vous remercie Maëva Rouget d'être venue sur nos ondes, et je rappelle que tous ceux qui sont intéressés pour lire les manuels, les ressources, peuvent aller sur mouvementnonviolence.fr.
0: Et surtout des événements à ne pas manquer, parce que ça permet d'éveiller les populations. Merci à vous deux. Merci beaucoup Maëva pour ces éclairages. Allez,
3: merci,
0: deuxième pause musicale, parce que vous le valez bien. On écoute Travelogue de Duster.

0: c'était Travelogue de Duster. Alors, tout de suite, la chronique actu avec Hassan.
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2: Merci Ali Matou. Alors, il y a 4 jours, vendredi 30 mai, Duncan Crabtree Ireland, le négociateur en chef du SAG-AFTRA, confirmait à l'AFP qu'un accord historique venait d'être trouvé avec les grands studios hollywoodiens. Ce syndicat, rappelons-le, il avait paralysé Hollywood pendant de longs mois en 2023. Et bien après 3 ans de tensions, studios et syndicats s'accordent enfin sur un principe fondamental, la création doit rester majoritairement humaine. Alors pour mesurer l'importance de la décision, il faut revenir sur ce qui a finalement conduit à cette bataille. En 2023, scénaristes et acteurs étaient dans la rue. Leur grande crainte, être remplacés par des machines. Et depuis, les exemples n'ont fait qu'alimenter cette peur. Vous vous souvenez certainement de Val Kilmer, Top Gun, The Jaws. Décédé en avril 2025, l'acteur est réapparu dans la bande-annonce d'un film un an après sa mort. Même visage, même voix, entièrement recréé par l'intelligence artificielle. La question n'est finalement plus technique, elle est profondément humaine. Peut-on faire jouer un mort? L'image d'un artiste lui appartient-elle encore après sa disparition? Val Kilmer n'est qu'une partie visible d'un débat qui est bien plus large. En janvier 2026, le réalisateur Darren Aronofsky, connu notamment pour Black Swan ou encore Requiem for a Dream, lançait sur YouTube une série historique dont l'intégralité des images avait été générée par intelligence artificielle. Et ce ne sont pas seulement les grands rôles qui sont touchés, mais c'est également les rôles de figurants, désormais remplacés par des personnages générés par IA pour des raisons budgétaires. Face à ces dérives, l'accord pose des règles claires. Si l'IA reproduit un acteur réel, son consentement et sa rémunération sont obligatoires. Si elle crée un personnage de toute pièce, ce ne sera autorisé que dans des cas exceptionnels. Dans ce même élan, d'autres institutions ont pris position. Les Oscars ont annoncé que seuls les rôles joués par des êtres humains et les scénarios écrits par des humains seraient éligibles à leur récompense. En France, le ministre de la Culture a annoncé que le CNC, qui finance une grande partie du cinéma français, allait réserver ses aides aux œuvres dont la création reste entre les mains des artistes. Face à l'ampleur du phénomène, certains artistes ont choisi d'agir. L'acteur Matthew McConaughey a déposé officiellement sa voix et son image auprès de l'Institut américain de la propriété intellectuelle. Et cela dépasse le cinéma et s'étend désormais à d'autres arts. Dans la musique, Taylor Swift a déposé auprès de la même institution des demandes d'enregistrement pour faire de sa voix une marque protégée. Ces initiatives convergent vers un même constat. Face à une technologie qui progresse plus vite que le droit, artistes, syndicats et institutions cherchent à poser des limites. La question désormais est de savoir jusqu'où l'IA peut aider la création artistique sans la remplacer.
0: Merci beaucoup Hassan. À présent, place au Zoom.
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0: Ce soir, on parle étudiants minorisés, discrimination dans le soin et autres sujets politiques touchant à la santé, n'est-ce pas Greg ?
3: Tout à fait. Bonsoir à tous et toutes. Donc ce week-end du 5 au 7 juin donc 2026 aura lieu à Sèvrac, en Loire-Atlantique, le week-end engagé et déterminé en santé, le WID. Mais rien à voir. C'est un week-end ouvert aux étudiants en santé qui ne se reconnaissent pas entièrement dans le système actuel et qui souhaitent se rassembler durant 3 jours pour, pourquoi pas, repenser tout le domaine de la santé. Et pour nous en parler, nous recevons Léo Huibrecht. Bonsoir Léo.
4: Bonsoir Greg.
3: Donc toi, tu es en 5e année de médecine, c'est ça?
4: C'est exactement ça.
3: Donc est-ce que tu peux nous expliquer d'où vient cette initiative? Donc c'est la 2e édition.
4: C'est ça, c'est la 2e édition du week-end. La première édition, c'était il y a à peu près un an. C'était une petite édition, on était une petite vingtaine. Et on était parti de deux assos. Donc il y avait notre association CQFD et le collectif pour une santé engagée solidaire de Sorbonne Université. Et on avait lancé une petite édition. Cette année, on est 4 collectifs à l'initiative. Donc c'est le mouvement grossit. On se rend compte qu'il y a de plus en plus de personnes qui se mobilisent, même dans toute la France. Donc là, cette année, il y a le collectif Soins de Angers. Il y a Pour une santé engagée et solidaire de Sorbonne Université. Nous, il y a CQFD, du coup, de l'Université Paris-Cité. Et Pop Cycles, donc de Paris-Ouest, que des étudiants en santé. Majoritairement en médecine, mais on s'adresse vraiment à tous les étudiants en santé parce qu'on pense qu'en fait, on est complètement divisé dans nos cursus, on est sur des campus différents la plupart du temps et ça renforce tout ce qui est hiérarchique dans l'hôpital et que ça, au final, nous empêche de bien travailler ensemble par la suite.
3: Donc c'est principalement ouvert aux étudiants en santé, mais c'est pas complètement fermé.
4: C'est plutôt que on est majoritairement des étudiants en médecine dans l'organisation, mais à l'inverse, on veut que ça touche le maximum d'étudiants en santé. Après, si quelqu'un fait du street medic, si quelqu'un fait de la pair-aidance, voilà.
3: Du street medic, tu peux nous expliquer du coup ?
4: Street medic, c'est les personnes qui, en manifestation, vont porter secours pour les personnes qui ont des blessures du fait de mutilations policières ou qui sont blessées du fait des violences policières en manifestation, globalement.
3: Très bien. Donc ce besoin, d'où est venu ce besoin de se réunir comme ça entre étudiants en médecine? Est-ce que ça se fait, ce dispositif existe ailleurs via d'autres cursus ou
4: D'autres cursus, je sais pas. C'est en tout cas pour moi, en études de santé, moi je suis en cinquième année, j'ai jamais vu une initiative politisée d'étudiants en santé, en tout cas voilà, de ce que je connais. Il y a beaucoup d'associations, en tout cas en médecine, il y a beaucoup de mouvements étudiants. Les étudiants en médecine sont connus pour faire beaucoup la fête, faire beaucoup de week-ends. Pour autant, on est pas mal de personnes, en tout cas en médecine. J'imagine aussi, en discutant avec d'autres personnes au dernier week-end, qu'on est beaucoup en fait, étudiants en santé, à pas vraiment se reconnaître dans ce que proposent les différentes associations. Notamment parce que les propos sont souvent... non politisé. En fait, en tout cas, en études de médecine, il y a l'idée générale qu'on est apolitique parce qu'on est médecin, on est humaniste, on soigne tout le monde. Alors qu'en fait, il se trouve qu'il y a plein de sociologues de la santé qui en parlent, qu'il y a beaucoup de discrimination dans le milieu de la santé. On peut le voir, il y a plein d'événements qui ont eu encore lieu cette année à ce sujet. Et pour autant, dans nos études, on n'en parle pas. En tout cas, entre étudiants, il suffit d'aborder. Enfin, moi, je me souviens en deuxième ou troisième année, rien que dire quelque chose est sexiste ou parler un peu de féminisme, on me dit « Ah oh, non, c'est bon, on est apolitique, on ne parle pas de ça, viens, on va faire la fête. »
3: Ces discriminations, elles touchent les patients ou les soignants, ou les deux?
4: Ça touche tout le monde, en fait. Enfin, je pense que les patients sont touchés d'office, et je pense d'autant plus violemment que le système, le médecin a un pouvoir, et les soignants ont des pouvoirs sur les patients. Par exemple, il y a le syndrome méditerranéen, pour prendre l'exemple du racisme, qui est le fait qu'un soignant considère que la douleur d'une personne vue comme du pourtour méditerranéen, donc globalement c'est les personnes qui sont vues comme noires ou arabes, ressentirait moins fort la douleur, et donc il y a des études qui ont montré que au final il y a moins d'antidouleurs qui sont administrées à ces patients-là dans une prise en charge hospitalière.
3: C'est des études menées par qui, par exemple?
4: Alors là, j'ai pas suffisamment révisé pour donner des noms ou quoi, mais il me semble qu'aux États-Unis, il y a des chiffres à ce sujet. Le syndrome méditerranéen, il est documenté. Il y a le super livre de Miguel Schema, Santé politique, la médecine soigne-t-elle vraiment tout le monde, que je vous recommande, qui parle beaucoup justement de racisme en santé. Lui, il est étudiant en médecine aussi. Et pour les soignants aussi, enfin là on avait l'exemple le plus récent que j'ai en tête, c'est le 10 novembre 2025, c'est Majuline, c'est une infirmière qui travaillait à la Pitié Salpêtrière, qui a été licenciée pour port du calot. Donc le calot, c'est le petit chapeau que portent notamment les chirurgiens, et en fait tout soignant peut porter un calot, c'est pas du tout quelque chose, c'est un habit de travail. Et il y a eu une suspicion de revendication religieuse à travers le port du calot qui peut... Et c'est quelque chose que, et du coup elle a été licenciée, en fait. Et du coup après il y a eu toute une mobilisation de soutien. Il se trouve que finalement elle a été licenciée pendant 6 mois, et il y a eu un appel. J'ai plus le détail de la lutte, mais il y a pas mal, enfin il y a des articles, il y a eu des rassemblements qui ont eu lieu. Il y a le collectif Soigner ou Saigner sur Instagram, qui est un collectif de soignants qui se sont mobilisés autour de l'islamophobie en santé, parce qu'on a de plus en plus de témoignages qui sortent comme quoi les soignants, les infirmiers, les médecins, en fait, qui portent le calot à l'hôpital, donc qui sont vus comme des personnes musulmanes, sont attaquées pour port du calot. Alors qu'une personne blanche qui va porter le calot, on va rien lui dire. Donc suite à ça, il y a un mouvement étudiant de « on va acheter plein de calots et tous les étudiants vont porter le calot ».
3: Et comme ça a servi à quelque chose, ou ça reste encore entre vous et malheureusement on n'en entend pas parler?
4: Justement, c'est ça qui est difficile, c'est que quand on essaye de parler politique en médecine, souvent il n'y a pas grand monde derrière. Quand on parle un peu aux autres associations d'une initiative comme celle-là, ils ne vont pas relayer, quoi. Enfin, en tout cas, c'est le ressenti que j'ai. Ce n'est pas une volonté. La page de vie associative de mon université ne relaye aucun contenu politique par sa nature. Et justement, c'est face à cette, enfin, je ne vais pas dire censure, mais face à ce dogme qu'on a créé l'association CQFD, donc l'association dans laquelle je suis, ça veut dire Carabin, donc étudiant en médecine, queer féministe des coloniaux. On se positionne, on est antifasciste, on est contre les discriminations, on se positionne contre les violences dans le soin pour une santé engagée, inclusive, solidaire, gratuite pour tous. Parce qu'en fait, ça fait trop de dissonance cognitive dans la tête quand on est une personne minorisée et qu'on est soignant de se dire qu'on va reproduire des violences en fait.
3: Mais c'est vrai que c'est important de mettre le doigt dessus parce que je pense que dans l'imaginaire collectif, on n'associe pas forcément la médecine avec la politique. Tu vois, on se dit, surtout que nous on a un service de santé quand même ouvert à tous.
0: Que tout le monde a le droit d'être soigné. Hein.
3: Exactement. Ouais. Donc c'est vrai qu'on a du mal à l'associer, donc c'est bien de relayer ce genre de choses et de mettre en place des dispositifs. On va avancer, on va parler du week-end, sinon on n'aura pas le temps. Donc ce week-end, est-ce que tu peux nous en parler? Est-ce que c'est un gros week-end de fête, de désintégration totale ou est-ce que vraiment il va y avoir des choses très concrètes et vous voulez en sortir des choses très concrètes, des actions pour aller voir justement au niveau politique et que ça avance?
4: C'est pas un week-end de fête, c'est un week-end officiellement de sensibilisation, de formation. C'est un week-end qui sera autogéré, c'est-à-dire on va tous participer à la cuisine, le ménage, toute l'organisation. On va tous ensemble faire le planning. En tant qu'organisateur, on va proposer, déjà on a plusieurs invités, on a un atelier théâtre forum avec des professionnels qui vont être là, des personnes justement qui font du street medic qui vont venir nous faire un atelier de street medic, des personnes qui vont aussi nous faire des ateliers plus sur la sociologie de la santé et comment...
3: Ça c'est les digitales,
4: c'est digitales,
3: ça.
4: Les digitales, c'est okay. Ça. Donc on a plusieurs ateliers qui sont prévus, mais aussi on invite à ce que chaque participante puisse venir et proposer un atelier, que ce soit, mais sans forcément se prendre la tête, ça peut être, on est 10 dans une pièce, on a des bouquins à disposition comme des livres de Martin Winkler, le livre de Miguel Schema dont je parlais ou d'autres livres comme ça, qu'on peut faire un petit arpentage, lire ensemble, discuter. Le but du week-end c'est de se rassembler et de créer un peu un réseau à l'échelle nationale. C'est pour ça qu'on a mis vraiment un point d'honneur dans nos demandes de subvention pour le week-end, à défrayer tous les participants à 100% qui viennent de Strasbourg, de Marseille, de Brest, de Paris, pour que ce week-end soit accessible en termes de prix.
3: Donc
4: à tout le monde.
3: Ce sont les associations, du coup, qui financent, ou il y a des financements de l'État, du coup, régions qui défendent.
4: C'est les financements de l'université et du CROUS. Enfin, des différentes universités. Donc, on a le CROUS de Créteil qui nous finance, la CVEC de Paris Cité, la CVEC de Angers. On a fait pas mal de demandes de subventions qui font que les associations, parmi les organisateurs, il y a des collectifs donc qui sont pas encore au statut associatif, qui peuvent pas faire de demandes de subventions, et les associations peuvent. Les associations ont fait certaines demandes de subventions, quoi.
3: Très bien. Et vous attendez quoi concrètement? Enfin, l'année dernière, ça a donné lieu à quoi? Et donc cette année, vous voulez aller plus loin, j'imagine?
4: L'année dernière, on n'était pas beaucoup, mais ça a déjà permis de faire du contact, puisque l'année dernière, par exemple, il y avait un groupe d'étudiants de l'AES de Strasbourg qui voulait venir, mais voilà, les billets, etc., c'était vraiment compliqué. Et cette année... grâce au petit réseau qu'on a créé, ils viennent et ils vont venir à 4 ou 5 de Strasbourg. On a des personnes qui viennent de Poitiers, de Angers, de Rennes, de Brest, Paris, de différentes universités de toute la région Île-de-France. On a contact maintenant avec des personnes de Montpellier, de Marseille. Donc le réseau s'agrandit. Pour l'instant, on pense pas à quelque chose on pense pas à produire grand chose, mais déjà le fait d'avoir un groupe, d'avoir une initiative, l'idée c'est de pérenniser le week-end, qu'il y en ait au moins un par an. Certaines personnes de Toulouse aussi sont rentrées en contact avec nous grâce aux communications, etc. L'idée un peu c'est de, à l'échelle étudiante, on n'est pas encore soignant, on n'est pas encore sur le terrain. Il y a des professionnels qui s'organisent déjà entre eux à l'échelle nationale. Entre étudiants, déjà, on souffre déjà du fait de nos études, de ne pas se ressentir dans ce qu'on nous demande de faire. On veut déjà se rassembler, se donner de la force, continuer à s'auto-former entre nous. se nourrir de discussions, repartir avec des ressources, des idées, de l'espoir, de la motivation et plein de bonnes idées pour la suite. Voilà.
3: C'est déjà pas mal. Eh ben, merci beaucoup Léo. Je crois qu'il reste des places pour ceux qui seraient intéressés, celles et ceux qui seraient intéressés.
4: Il reste des places.
3: Où est-ce qu'on peut s'inscrire?
4: Alors si vous voulez, le plus simple c'est de passer par les associations sur Instagram. Vous suivez cqfd.upc, vous arrivez sur la page Instagram, il y a un petit linktree et dessus il y a le lien vers le LOASO. Voilà, il reste des places, donc n'hésitez pas à vous inscrire. C'est dans un lieu super avec une forêt tout autour.
3: Et des animaux, j'ai vu.
4: Et des animaux, il y aura des petits poneys.
3: Trop bien.
0: Génial. Eh bien, merci Greg, merci Léo, merci pour le combat que tu mènes. Ce que tu fais a du sens.
4: Merci à vous.
0: Merci, merci beaucoup. Allez, dernière escapade musicale avec Noir Boy George qui nous fait vibrer avec son titre Enfonce-toi dans la ville.

0: C'était Noir Boy George avec son titre Enfonce-toi dans la ville. Place à la chronique libre avec Hassan.
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2: On reste dans l'univers audiovisuel, cette fois-ci avec mon coup de cœur du moment, à savoir la série Half Men. C'est l'histoire d'un homme qui, pendant quelques semaines en 2024, est devenu l'homme le plus recherché au monde sur Google. L'acteur et scénariste Richard Gadd, après avoir exposé ses traumatismes et son harcèlement dans Baby Reindeer, Mon Petit Reine, revient aujourd'hui avec Half Men, une fresque intense et viscérale produite par la BBC et HBO, et qui nous prouve finalement encore une fois que l'art est son seul terrain de jeu pour explorer ce qu'il appelle le trou de l'âme. Pour comprendre Half Men, il faut d'abord regarder le corps de Richard Gadd. Pour incarner Ruben, il a subi une métamorphose physique totale, passant de 68 à 110 kilos. 6 jours de sport par semaine, une discipline de fer pour se sculpter une carrure d'homme alpha, une présence physique capable d'intimider. Justement, lors de son passage chez Attitude Magazine, l'acteur explique ce besoin vital de tuer Donnie Dunn, son personnage précédent qu'il incarnait, pour cette fois-ci interpréter Ruben, un homme dont la carrure imposante sert de rempart contre sa propre vulnérabilité. Alors pourquoi ? Eh bien pour s'éloigner de son propre passé, mais surtout pour explorer cette masculinité qui s'affiche ici comme un bouclier. La série nous plonge à Glasgow, sur plusieurs décennies. On y suit alors deux frères, ou plutôt devrais-je dire deux moitiés d'hommes. Ruben, d'un côté, le violent et le dominant, et de l'autre côté, Niall, interprété par Jamie Bell, le sensible et le réprimé. Ils sont finalement les deux faces d'une même pièce cassée. Richard Gadd explique justement que le titre Half Men, qui a remplacé le nom provisoire Lions, symbolise ces hommes incomplets qui ont besoin finalement de l'autre pour combler leur propre manque. Gadd explore ici, je trouve, une idée d'une justesse rare. Pour que la masculinité soit toxique, il faut d'abord qu'elle soit enivrante. Il nous montre cette camaraderie virile, cette force brute qui donne un sentiment d'appartenance, mais qui finit par empoisonner tout ce qu'elle touche quand elle s'enracine dans les secrets de l'enfance et la répression sexuelle. À une époque où certains font de la masculinité agressive un étendard identitaire, Gadd pose une question essentielle. Que signifie être un homme quand le monde change plus vite que vous ? Il filme des personnages qui sont restés figés dans la violence des années 80, alors que la société progresse. C'est une série sur le refus des cases. Il écrit pour ceux qui, comme lui, ont connu la confusion sexuelle, la honte et le sentiment d'être laissé pour compte. Half Men, malheureusement, ne vous offrira pas de fin heureuse ou de morale simpliste. Effectivement, oui. C'est une œuvre sale et compliquée, comme le décrit Richard Gadd, mais d'une humanité bouleversante, qui nous force à regarder ce qui bouillonne sous la surface de nos silences masculins. Half Men, c'est à découvrir dès maintenant sur la plateforme Prime Video en France. C'est une série qui, finalement, au-delà du choc, cherche avant tout à provoquer le débat et peut-être quelque part une forme de guérison.
0: Merci Hassan. Alors, chers internautes, pardon...
3: C'est pas sur Prime, hein.
0: Alors, on nous dit que c'est pas sur Prime,
4: c'est sur HBO.
0: C'est sur HBO. Alors, merci Hassan pour cette idée. On sait ce qu'on va faire ce soir. Alors, il est presque 20h, chers internautes, c'est déjà la fin de notre matinale. Merci d'avoir passé cette heure avec nous. Un immense merci à nos invités. Merci à l'équipe, bien sûr, Eleonore, Hassan, Greg, Katiana. On pense à toi. On sait que tu es malade au fond de ton lit. Alors, retrouve vite tes forces. Léo à la réalisation, merci. Odéjane à la coordination. Et on pense aussi à Luna qui rejoint les équipes. Petit clin d'œil, hein, je te vois. Le podcast arrive dans la soirée. Je suis Alima et c'était un plaisir d'être au micro ce soir. Restez sur Radio Campus Paris. La soirée ne fait que commencer.

0: 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Il est 20h.
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3: Bonjour à toutes et à tous, bienvenue sur Radio Campus Paris. Vous écoutez Au-delà des rôles.
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3: Aujourd'hui, on s'intéresse aux inégalités entre les hommes et les femmes. Pas sous forme de cours, ni avec des réponses toutes faites, mais à travers plusieurs chroniques ouvertes avec différents points de vue et des exemples concrets. L'idée, c'est de prendre du recul, de comprendre l'ensemble, comment ces inégalités encore aujourd'hui, parfois de manière évidente, parfois beaucoup plus subtile.
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3: Tout au long de l'émission, on va aborder plusieurs domaines, le sport, les sciences, le travail, le quotidien, mais aussi les arts. À chaque fois, ce sera l'occasion d'échanger, de réagir, de confronter nos expériences, mais aussi de poser des questions.
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3: Avec Fatma, aujourd'hui présente, nous allons discuter sport. Bonjour Fatma.
4: Bonjour Ofrane, je vais vous parler des inégalités dans le sport. Tout d'abord, les écarts de rémunération entre les athlètes féminines et masculins sont parfois immenses. Par exemple, dans le football, les joueurs masculins touchent des millions, là où de nombreuses joueuses professionnelles ont du mal à vivre de leur sport. Les marques investissent massivement sur les athlètes masculins jugés plus rentables. Une joueuse de première division touche en moyenne 12 fois moins que ses homologues masculins qui jouent en Ligue 1. De plus, le sport féminin subit un manque de temps d'antenne à la télé et à la radio. En effet, les compétitions féminines sont moins diffusées, souvent reléguées sur des chaînes payantes ou à des horaires tardifs. Mais ce n'est pas tout. Le traitement journalistique n'est pas le même. Parfois, les médias commentent l'apparence physique ou la vie de famille d'une athlète plutôt que sa performance sportive. On constate en France que les femmes ne représentent qu'environ 24% des présidences d'associations sportives. Plus on monte dans la hiérarchie, plus les hommes sont surreprésentés. Les inégalités liées au sport commencent dès l'enfance avec les clichés sur les sports de garçons ou de filles. Par exemple, une fille au collège aimait le football et était forte, mais s'empêchait d'y jouer parce qu'il n'y avait aucune fille sur le terrain. Heureusement, les choses changent grâce à la parole des athlètes et aux nouvelles lois qui arrivent.
3: C'est vrai que tout cela commence très tôt, on n'en parle pas assez alors que les différences sont déjà là dès l'enfance. Et pourtant, quand on regarde les performances et les résultats, ils sont bien présents.
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3: Bonjour Marie-Émilie, comment vas-tu ?
5: Bonjour Ofrane.
3: Avec toi on va parler science et j'avais une question pour débuter tout cela. Est-ce qu'il y a toujours des inégalités dans ce domaine ?
5: Aujourd'hui, on pourrait croire que le problème de la place des femmes dans les sciences est réglé. Mais cela est faux. Les chiffres montrent encore qu'aujourd'hui, des inégalités très fortes existent encore. D'après l'UNESCO, les femmes représentent seulement un tiers des chercheurs au monde.
3: Est-ce que tout ceci commence depuis le plus jeune âge ?
5: Eh bien, oui. Cela peut dépendre de l'éducation reçue. Pour ma part, j'ai grandi en étant très proche de mon père. J'ai donc fait de petites expériences et de la construction très tôt. J'ai toujours aimé les sciences. Cependant, au collège, j'ai vu qu'on était mal vu ou traité de bizarre quand on aimait les sciences. Cependant, les garçons, eux, étaient vus comme très bons élèves ou étaient idéalisés par les autres. On peut encore le voir au lycée. 33,7% seulement des filles prennent des spés scientifiques contre 58% des garçons. Ce phénomène peut être causé par le manque de représentation. Par exemple, le manque de figures féminines dans les manuels.
3: Est-ce qu'il existe un plafond de verre dans ce domaine ?
5: Et même, lorsqu'elles poursuivent dans ce domaine, les inégalités continuent. Des études récentes montrent que les femmes scientifiques y font encore face. Un manque de reconnaissance et un moins d'accès aux postes importants. Une enquête de 2024 montre d'ailleurs que plus de 80% des femmes dans les métiers scientifiques estiment que les hommes ont davantage accès aux postes de responsabilité.
3: Aurais-tu des exemples concrets qui t'auraient marqué ?
5: Beaucoup de femmes disent être exposées à des caractères sexistes et des remarques discriminatoires et disent que beaucoup de leurs confrères les croient moins qualifiées qu'eux. Ce mécanisme se voit aussi à travers les découvertes. Quand les équipes de scientifiques font des découvertes, le nom des femmes vont souvent être mises sous silence, derrière le nom des hommes, ainsi qu'avec les prix Nobel, il y a beaucoup de femmes qui font de grandes découvertes. Pourtant, seulement 6% des femmes ont été lauréates, contre 97% d'hommes. Donc non, il ne s'agit pas d'un problème du passé. Les femmes ont encore leur place dans les sciences, mais elles doivent lutter contre ce système qui les freine depuis l'enfance.
3: Les chiffres parlent d'eux-mêmes, ils influencent vraiment les choix d'orientation et on le voit très tôt, dès l'école, parfois même sans rendre compte. Merci Marie-Émilie.
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3: Bonjour Céleste, comment vas-tu ?
6: Bonjour Ofrane.
3: Avec toi, nous allons parler travail.
6: Alors oui, c'est bien qu'on engage ce sujet, parce que même les droits des hommes et des femmes ont beaucoup progressé. Des inégalités existent encore dans le monde du travail. Vous savez, ces inégalités concernent le plus souvent les salaires, les postes à responsabilité ou encore les conditions de travail.
3: Où en sommes-nous dans ces inégalités, dans ce domaine ?
6: Il existe dans certaines entreprises un homme et une femme ayant le même diplôme et vous savez, cela n'empêche pas le fait que les femmes aient un salaire moins élevé. Aussi, on peut prendre en compte que les femmes accèdent moins aux postes importants. Par exemple, certaines entreprises hésitent à donner de grandes responsabilités aux femmes à cause des préjugés de discrimination.
3: Oui, en effet, les femmes sont souvent négligées. Aurais-tu quelques exemples que tu pourrais nous donner ?
6: Oui, comme la maternité peut ralentir une carrière. Sauf qu'ici, les femmes prennent le plus souvent des congés parentaux. Elles peuvent donc travailler à temps partiel. Mais il ne faut pas oublier aussi le fait que les hommes subissent aussi des stéréotypes dans certains métiers.
3: Merci Céleste d'avoir été là avec nous. Aujourd'hui, nous accueillons Emma, avec qui nous allons parler quotidien.
7: Bonjour Ofrane, aujourd'hui c'est là pour vous parler des inégalités hommes-femmes dans la vie quotidienne. Prenons un exemple très courant de nos jours, la tromperie. Aujourd'hui, la plupart des tromperies sont des côtés de l'homme. 33% des femmes sont infidèles contre 49% chez les hommes. Chez les jeunes hommes, celle-ci va beaucoup plus passer que chez une jeune femme, où elle va être insultée, rabaissée et jugée, alors que pour le jeune homme, c'est comme une fierté et cela n'est pas une honte pour lui. Pourquoi y a-t-il une différence alors que la pensée et le principe est le même ? Un autre exemple, la prise de parole. Que ce soit dehors ou lors d'un débat par exemple, une femme qui va crier, parler fort, dire ce qu'elle pense, faire des gestes avec les mains, on va dire qu'elle manque de respect, manque de maturité, qu'elle devrait se faire plus discrète, se respecter, garder sa pensée pour elle, alors qu'un homme va être pris pour le héros, l'intelligent, la voix de la sagesse, l'homme qui résout tous les problèmes. Ils font exactement la même chose. Pourquoi encore y a-t-il une différence ?
3: Nous venons de vous parler des tromperies, de l'inégalité dans la prise de parole. Maintenant, nous allons vous parler d'inégalité dans l'éducation. Et attention, nous allons peut-être aborder un sujet assez sensible pour certains et certaines d'entre nous, les violences conjugales.
7: Dans encore beaucoup trop de pays, les femmes sont battues lorsqu'elles élèvent la voix, ne suivent pas les règles de l'homme, ne se font pas discrètes. Elles sont sous la responsabilité d'un homme toute leur vie, elles ne seront jamais dépendantes et ne connaîtront pas la liberté. Les filles doivent arrêter l'école à 12 ans parfois parce que de toute façon, l'école ne leur sert plus, car elles vont être enfermées dans une maison, à être contrôlées par un homme, à faire le ménage, la cuisine et toutes les tâches de la maison. Beaucoup encore minimisent cela parce qu'aucune chaîne d'information n'en parle, pourtant cela touche plus de femmes que nous le pensons. Même dans les pays dits libres et égaux, pourquoi les femmes ne devraient pas continuer d'apprendre alors que les jeunes garçons si ? Pourquoi on devrait leur dire « fais ça, fais ci » sans leur laisser le droit à la parole ? Les femmes ne devraient pas être inférieures aux hommes. Toutes ces inégalités du quotidien arrivent tous les jours à des milliers de femmes dans le monde et ne devraient pas arriver car tout le monde est égaux.
3: C'est encore souvent invisible, mais omniprésent. Et encore très rarement, de manière équitable. Si vous avez des proches dans ce cas de situation, ou même vous-même, n'hésitez pas à contacter le numéro gratuit et vert, le 3019. Et nous allons continuer dans les arts avec Sarah-Aline. Bonjour Sarah-Aline.
8: Bonjour Ofrane. Aujourd'hui, je vais vous présenter les inégalités hommes-femmes présentes dans le domaine de l'art. Les artistes féminines sont encore peu présentes dans les concerts et les festivals. Selon le Centre national de la musique, en 2024, les artistes féminines représentent environ 24% de la programmation des concerts et des festivals en France, contre 17% en 2019. Aujourd'hui, certaines chanteuses sont reconnues à l'international. C'est le cas de la chanteuse belge Angèle, âgée de 30 ans. En 2020, elle a été classée parmi les personnes européennes les plus influentes de moins de 30 ans, par le magazine Forbes. Elle a sorti le 5 octobre 2018 la chanson « Balance ton quoi ». Dans sa musique, Angèle dénonce le sexisme avec humour et autodérision. Elle fait référence à la campagne « MeToo » en France. Tout comme Angèle, Taylor Swift est une artiste pop américaine reconnue à l'international. Âgée de seulement 36 ans, c'est la première artiste, femme et homme confondus, à gagner sa vie uniquement grâce à la musique. La pop reste donc féminine avec une artiste sur trois qui est une femme. Malgré l'augmentation du nombre de rappeuses, le rap reste dominé par les voix masculines. Seulement une artiste sur dix est une femme.
3: Moins de reconnaissance, moins de visibilité, alors que leur contribution est essentielle. Et ça reste vrai, même aujourd'hui. Ces différentes chroniques montrent que les inégalités entre les hommes et les femmes ne sont pas seulement une question du passé. Elles prennent des formes différentes selon les domaines, parfois discrètes, parfois flagrantes, mais toujours bien réelles. En parlant, en échangeant, en mettant des mots dessus, on participe à faire évoluer les mentalités. Merci à vous d'avoir été présentes, merci à Shadé en régie, et merci de nous avoir écoutés sur Radio Paris Campus, c'était Au-delà des rôles.
9: Bonjour à toutes et à tous, bienvenue dans l'émission Au-delà du miroir sur Radio Campus Paris.
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9: Aujourd'hui, on va parler de grossophobie. L'idée nous est venue en allant voir la pièce de théâtre « L'entrée des artistes » de Ahmed Madani. Dans cette pièce, Igaël nous livre son touchant récit de quand elle a été harcelée à l'école pour sa corpulence. Nous aurons aujourd'hui à nos côtés dans ce studio Violette qui nous parlera des préjugés liés aux troubles du comportement alimentaire. Ensuite, nous écouterons Suzanne qui nous plongera dans le passé de la grossophobie et du TCA. Pour une vision plus actuelle des stéréotypes, nous recevrons ensuite Camille avec son invitée Mélissa Podoni de la Comédie Française. Pour finir, Elliot et Ismaël se sont intéressés aux pressions familiales sous la forme d'une chronique débat. C'est Loïc à la réalisation et tout de suite on reçoit Violette.
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10: Je vais parler des TCA. Donc, en France, 8,4% des femmes et 2,2% des hommes souffrent de troubles du comportement alimentaire. Les troubles du comportement alimentaire, ou TCA, sont des troubles psychiques caractérisés par une perturbation du rapport à l'alimentation. Il en existe plusieurs types, tels que l'anorexie, la boulimie, l'hyperphagie ou encore la tachyphagie.
9: Mais est-ce que ces troubles sont connus ?
10: Eh bien, c'est la question à laquelle nous allons répondre en parlant des préjugés sur les TCA. Dans un premier temps, nous expliquerons les différents troubles, ce qu'ils provoquent et comment se soigner. Et dans un second temps, nous verrons les multiples préjugés qui se propagent sur les TCA.
9: Pouvez-vous nous expliquer plus précisément les différents TCA ?
10: Bien sûr ! On va commencer par l'anorexie. Donc l'anorexie est décrite comme une restriction alimentaire intense avec une peur de prendre du poids. Et c'est un des TCA les plus connus, mais connaissant beaucoup de préjugés que j'évoquerai tout à l'heure. Il y a également la boulimie qui se définit par une consommation excessive de nourriture suivie de comportements compensatoires comme des vomissements, un excès d'exercice physique ou encore les prises de laxatifs. Ensuite, l'hyperphagie est une consommation excessive de nourriture suivi de perte de contrôle sans comportement compensatoire. Et pour terminer, la tachyphagie est une consommation rapide de nourriture, souvent liée à des crises de boulimie. Les conséquences de ces troubles sont multiples, telles que des conséquences graves sur la santé physique, mentale, allant jusqu'aux arrêts cardiaques, et des difficultés psychologiques et relationnelles comme la fatigue, une perte de concentration et de mémoire, et l'isolement social. Concernant le traitement des TCA, il nécessite une prise en charge rapide par des professionnels de santé, tels que des psychologues, nutritionnistes et des soins médicaux. Un numéro est notamment disponible, c'est le 0969 325 900. Donc n'hésitez pas à appeler pour demander des conseils ou des renseignements.
9: C'est très intéressant. Et quelles sont les fausses informations qui circulent au sujet des TCA?
10: Alors, très bonne question. Il y en a beaucoup. Par exemple, qu'une personne atteinte de boulimie est forcément en surpoids, ce qui est bien évidemment faux, car la boulimie se caractérise certes par une consommation excessive de nourriture, mais des comportements compensatoires sont mis en place pour ne pas prendre du poids. Donc une personne atteinte de ce trouble sévère peut avoir une silhouette inchangée. Ensuite, il y a le préjugé comme quoi beaucoup pensent qu'une personne anorexique est forcément très maigre, alors que non, une personne anorexique peut avoir une corpulence autre que maigre. Ensuite, il y a le préjugé que seulement les femmes souffrent de TCA, ce qui est faux. Environ 20% des hommes sont touchés par l'anorexie mentale, 30% sont atteints de boulimie, et la proportion d'hommes et de femmes atteints d'hyperphagie est quasiment équivalente. Malheureusement, les diagnostics chez les hommes présentent des erreurs à cause d'un biais de genre. Pour finir, le préjugé que les relations familiales défectueuses sont la cause des TCA, alors qu'aucune étude scientifique le prouve. La plupart des TCA surviennent à cause de traumatismes, de facteurs biologiques, psychologiques ou encore d'influences culturelles, par exemple comme les corps de mannequins qu'on voit dans les magazines ou encore sur les réseaux sociaux. Donc, merci pour votre écoute et j'espère que mon intervention vous a plu.
9: Merci beaucoup Violette. Vous écoutez Radio Campus Paris, on continue avec vous Suzanne. Alors vous allez nous parler de l'historique de la grossophobie et du TCA, c'est ça?
11: Tout à fait, bonjour. Nous allons tout d'abord revenir sur la notion de grossophobie. La grossophobie c'est littéralement ça désigne la peur de la grosseur. Cependant on en parle plutôt comme une attitude de discrimination envers les personnes obèses ou en surpoids. L'idée du besoin d'un corps mince apparaît au XVIIe siècle avec le classicisme et les normes esthétiques qui vont changer. Ce coup

0: Cela contribue à renforcer la stigmatisation de plus en plus présente, surtout chez les femmes. Depuis les années 1950-1970-80, l'explosion de la publicité, du cinéma, de la télévision et notamment d'Hollywood, le corps mince devient un idéal très fort. On assiste au début des régimes de masse, à l'industrie du body shaping.
1: Mais qu'est-ce que le body shaping ?
0: Alors, le body shaping, c'est l'ensemble des méthodes de remodelage du corps, le plus souvent pour embellir une silhouette, mais aussi parfois pour la rajeunir. L'intensification des pressions corporelles devient une norme et la grossophobie devient de plus en plus visible et médiatisée. Et aujourd'hui, la grossophobie n'a pas disparu, mais une certaine remise en question a lieu, à travers notamment le mouvement body positive. Malgré le développement du masculinisme, prônant la supériorité des hommes et le contrôle qu'ils doivent avoir sur les femmes, mais aussi sur leur corps, ou encore la pression des réseaux sociaux.
1: Et vous allez nous parler du TCA ?
0: Oui, en effet, les troubles du comportement alimentaire nous semblent récents, liés aux exigences de notre temps. Les premières traces où on va parler d'un des TCA et au Moyen-Âge, chez certaines femmes chrétiennes, existe la pratique du jeûne religieux extrême, que l'on va appeler anorexie sainte. Ainsi, la pureté spirituelle passe par la privation alimentaire. Les premières descriptions médicales proches de ce qu'on connaît comme l'anorexie apparaissent au XVIIe siècle. On commence à considérer les troubles comme les problèmes psychologiques et physiques. Charles Lazeg, médecin et psychiatre, donne en 1873 la première définition complète de l'anorexie mentale. Il évoque également des facteurs psychologiques familiaux. Et ainsi, William Gould, la même année, publie son étude sur l'anorexie nervosa, un terme établi dans le monde anglo-saxon. Entre le début et le milieu du XXe siècle, l'anorexie mentale est abordée selon deux modèles médicaux différents et séparés. Le modèle organique et le modèle psychodynamique. À ce moment-là, le modèle psychodynamique est moins étudié que le côté organique. Les personnes s'y intéressant ne sont pas nombreuses, mais Freud va avec Pierre Janet envisager que l'anorexie mentale est l'équivalent d'un trouble du développement psychosexuel. Comme dit plus tôt pour la grossophobie, on insiste à la montée des idéaux de minceur dans les médias, télévision, dans les années 50... 70-80. Certains travaux par la suite sont repris dans les années 1970, notamment ceux de Lazeg, par Hilde Bruch. Elle va donner les caractéristiques des familles comportant des personnes anorexiques. Selon Bruch, l'anorexie de la personne concernée est une tentative d'échapper à son impuissance, en exerçant en retour le refus de manger, le contrôle de son environnement familial au final. La reconnaissance de la boulimie est faite par Gérald Russell. De 1971 à 1979. Il travaille en tant que professeur et psychiatre. Et pendant ses services, il va remarquer des patients qui mangent trop, avec des comportements comme l'a dit Violette tout à l'heure, des vomissements, etc. Ces personnes avaient une peur morbide de devenir obèses, gros. Et ces symptômes ne correspondant pas à l'anorexie mentale, Russell l'a donc appelée boulimie mentale. Depuis, la médiatisation et la sensibilisation de ce danger apparaît de plus en plus. Depuis 2010, on a d'ailleurs une meilleure connaissance de la diversité que représentent les TCA avec par exemple l'hyperphagie et l'hyperphagie boulimie.
1: Merci Suzanne. On poursuit cette émission sur la grossophobie avec Camille qui accueille Mélissa Polony dans ce studio. Bonjour Camille.
2: Oui, bonjour Paolo. Alors, dans ce monde où nous avons l'impression que nos corps sont constamment jugés et critiqués, cette sensation peut être exacerbée au théâtre, due à l'exposition des comédiens sur scène. En plus, notre perception peut changer en raison de stéréotypes, qui sont des opinions préconçues sur une personne ou un groupement de personnes. Nous allons maintenant faire la connaissance de Mélissa Polony, comédienne appartenant à la troupe de la Comédie Française depuis un peu moins d'un an maintenant. Bonjour Mélissa.
3: Bonjour.
2: Alors, est-ce que vous avez déjà été victime de discrimination dans le monde du théâtre ?
3: Franchement, j'ai eu la chance de pas trop subir de discrimination dans le milieu. Franchement, j'ai pas du tout eu de rôle réducteur par rapport à ma couleur de peau ou quoi. Pas du tout.
2: D'accord. Est-ce que vous avez déjà dû apporter des modifications à votre corps pour jouer un rôle ?
3: Dans le rôle, oui. Genre, j'ai dû faire des trucs de corps pour paraître plus vieille ou quoi, mais après j'ai jamais dû modifier mon corps.
2: D'accord.
3: Pour faire un rôle.
2: Y a-t-il des rôles que vous refuseriez de jouer ? Si oui, lesquels ?
3: Je pense pas, à part si je trouve que le rôle... En fait, j'ai envie de jouer tous les rôles, même des rôles de méchants ou de personnes discriminantes ou racistes ou quoi. Mais si ça s'inscrit dans une œuvre qui dénonce ça. En fait, je refuserais de...

0: de jouer un truc pas ok si l'œuvre entière l'accepte, okay. Le valide, quoi.
1: Et est-ce que vous êtes obligé d'avoir une bonne image de votre corps pour jouer ?
0: Non, pas forcément. Je crois que c'est intéressant aussi les vulnérabilités.
1: Mais oui. La pratique du théâtre a-t-elle changé votre vision de vous et de votre corps ?
0: Un petit peu, parce qu'on voit de plus en plus d'images de nous, enfin de photos, tout ça. Donc évidemment, on a tout de suite un retour sur soi de « Ah, est-ce que machin, est-ce que je suis assez jolie ?» Est-ce que... Mais je pense qu'il ne faut pas tomber dans ce piège-là, okay. C'est oui. Triste, quoi.
1: Et enfin, est-ce que vous auriez un conseil, un exercice pour se sentir mieux dans son corps ?
0: Je pense qu'il ne faut pas avoir peur du ridicule. Et pour ça, il faut tout tester. Il faut se mettre dans les situations les plus honteuses pour voir qu'on n'en meurt pas et ne plus en avoir peur après.
1: Ok. Bah, merci beaucoup, Mélissa Polony, d'avoir répondu à toutes nos questions.
0: Avec plaisir.
2: C'était Mélissa Polony, interviewée par Camille. Merci beaucoup d'avoir été avec nous, Mélissa, et merci Camille. Merci d'écouter Radio Campus Paris. On termine donc avec vous, Elliot et Ismaël, pour cette fin d'émission. Vous vous êtes intéressés aux pressions familiales et à leurs conséquences sous la forme d'une chronique débat. Qu'est-ce que donc la pression familiale ?
3: Donc, la pression familiale se réfère à l'influence exercée par les membres de la famille sur les choix personnels et professionnels des individus. Elle peut être causée par beaucoup de facteurs différents, comme par exemple les notes à l'école, les choix professionnels, ou encore le jugement des parents sur l'apparence physique, le style vestimentaire ou la morphologie de l'enfant.
2: Mais quelles sont les conséquences de ces pressions au sein des familles ?
4: Alors tout d'abord, je tiens à préciser que chaque enfant réagit différemment à cette pression. Il est donc possible de ne pas avoir toutes les conséquences évoquées. On sait que la pression familiale exercée par les parents sur leurs enfants peut provoquer de nombreux problèmes, tels que le manque d'estime de soi, le surmenage, des troubles alimentaires ou du sommeil, la dépression, le stress, le sentiment d'échec, ainsi que des difficultés à développer des relations sociales. Toutes ces conséquences peuvent détruire la vie d'un enfant, et ces problèmes causés par cette pression familiale le suivent jusqu'à l'âge adulte et perturbera sa vie professionnelle et sociale.
2: Et maintenant, pour lancer le débat, je vous demanderai, est-ce que selon vous, les parents qui mettent cette pression sur leurs enfants sont des mauvais parents ?
3: Alors pour commencer, j'aimerais dire que les parents doivent mettre une certaine pression sur leurs enfants, au niveau des résultats scolaires ou encore de la réussite professionnelle.
4: Mais il y a des fois où les parents font trop. Forcer son enfant à travailler pour obtenir un 19 ou un 20 de moyenne, c'est franchement exagéré.
3: C'est vrai. Cependant, il est intolérable que les parents mettent une pression sur les enfants si ceux-ci ne correspondent pas aux normes sociales.
4: Je suis parfaitement d'accord avec toi, c'est impardonnable lorsque les parents jugent méchamment leurs enfants à cause de leur morphologie ou de leur apparence physique. Pour moi, ces parents sont de mauvais parents.
3: Bien évidemment, il faut nuancer, car ce comportement n'inclut pas tous les parents, mais seulement une petite partie d'entre eux.
2: Merci à vous deux pour ce débat riche et intéressant. L'émission touche à sa fin. Je remercie Violette, Suzanne, Camille, Ismaël et Elliot d'avoir été avec nous aujourd'hui, et également Loïc, qui était à la réalisation. Ainsi que Mélissa Polony de s'être assise à notre micro pour répondre à nos questions. Nous remercions Clélia d'avoir organisé l'atelier radio, de la sortie au théâtre jusqu'aux enregistrements en studio. Également aux journalistes Rosalie et Pierre-Yves de nous avoir accompagnés tout au long de l'écriture. Un grand merci à Madame Chopard, à Madame Doucan et à Monsieur Frison du lycée Albert Camus de nous avoir choisis pour ce projet et également accompagnés tout au long. Sans oublier de remercier les équipes de Radio Campus Paris. Merci également à vous, chers auditeurs, de nous avoir écoutés. Excellente fin de journée à toutes et à tous.
1: Merci à vous aussi, Paolo.
5: Bonjour et bienvenue sur la Radio Campus Paris. On est ici aujourd'hui pour un épisode d'Entre scène et famille.
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5: Aujourd'hui, on va parler des relations familiales. On a choisi d'aborder ce thème aujourd'hui car c'est un aspect de la pièce « L'entrée des artistes » qui nous a plu et nous a donné envie d'aller plus loin. Sommaire, nous recevrons Hector, Nathan, Edouard et Thomas pour un débat centré sur est-ce que le travail peut impacter les relations familiales et inversement. Dans un second temps, nous aurons une chronique d'Oscar sur les violences familiales et relations parents-enfants. Pour finir, Oscar aura la chance d'accueillir la comédienne de la Comédie Française Mélissa Polony pour une interview exclusive. On laisse donc la parole à Thomas, Nathan, Edouard et Hector.
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7: Merci, bienvenue. Aujourd'hui, nous accueillons Thomas et Nathan Edouard, deux étudiants voulant devenir comédiens. Tout d'abord, bonjour à vous.
8: Bonjour Hector.
7: Vous êtes au lycée Albert Camus. Ben, pourquoi avez-vous choisi le théâtre, vous Nathan ?
8: Alors j'ai choisi le métier de théâtre, notamment pour de comédien, donc qui est un métier dans le théâtre, notamment parce que ça me permettait de jouer un autre personnage, pouvoir sortir un peu de ma peau. Et voilà, c'est les principales raisons.
7: Et vous Thomas, connaissez-vous donc des études pour faire le métier de comédien ?
9: Alors bonjour Hector. Alors oui, je me suis un peu renseigné. Donc je sais qu'on peut faire le Conservatoire National. Donc c'est une école publique et gratuite. C'est évidemment très sélectif et donc on a peu de chances d'y accéder. Après, il y a aussi les écoles privées comme les cours Florent. Donc c'est très onéreux. Et après, je pense qu'il y a une énorme part de passion dans la sélection des écoles. Donc j'ai pu faire moi le club théâtre de mon lycée et aussi un club théâtre en dehors.
7: Mais qu'est-ce qu'il vous a plu dans le métier de comédien ?
8: Alors, comme je l'ai dit précédemment, c'est le fait de pouvoir sortir de ma peau, mais il y a aussi, surtout, de pouvoir divertir les gens. Donc, notamment, par exemple, des personnes qui sortent du boulot, qui après une journée stressante et des événements qui n'ont pas forcément, qui ont un peu touché dans la journée. Donc, pouvoir se détendre devant un bon moment avec leur famille ou leurs amis.
9: Oui, comme l'a dit Nathan, ça permet de faire un énorme travail sur soi-même. Donc moi j'ai toujours été assez timide et donc je pense que ça peut me permettre de me libérer et de m'exprimer sur des sujets que je n'abordais pas forcément avant.
7: Avez-vous peur donc de la réaction de vos parents et de ne pas être en accord avec eux ?
8: Alors oui, mais ce n'est pas pour autant que j'ai abandonné cette voie. Donc parce que j'ai envie de leur montrer que maintenant je peux m'affirmer dans des domaines où je n'ai pas forcément leur soutien, que maintenant je suis passé à un certain âge, donc montrer un peu une transition vers l'âge adulte. Mais c'est vrai que je doute parfois, car mes parents sont contre à cause notamment des instabilités du métier.
9: Oui, évidemment, on comprend la peur de nos parents, parce que c'est un métier qui est assez instable. Au début, on ne gagne pas forcément des milliers, on n'a pas forcément un rôle tout de suite. Donc on vit parfois de petits jobs et beaucoup de comédiens sont intermittents du spectacle. Mais après, je sais qu'il y a la Comédie Française qui embauche en CDI. Donc ça permet d'avoir une situation plus stable.
7: Et donc, pensez-vous que ce choix de carrière pourrait impacter les relations familiales ou inversement ?
8: Oui, je pense, car pour devenir un excellent comédien, ça demande de travailler beaucoup d'heures, même plus que les autres si on veut vraiment se démarquer. Donc il faut énormément de travail. Donc par exemple, les moments où on serait en train normalement de manger avec sa famille, on sera devant notre miroir à essayer de s'améliorer et à toujours faire mieux. Donc voilà, ça implique aussi de sacrifier des moments familiaux.
9: Après, je pense qu'il faut aussi beaucoup en parler à sa famille parce qu'ils peuvent nous encourager et ça permet aussi de reprendre confiance en nous.
7: Ok, eh bien, merci beaucoup de nous avoir accordé votre temps. Au revoir.
8: Merci beaucoup, au revoir.
9: Merci Hector, au revoir.
5: Merci beaucoup à Hector, Nathan, Edouard et Thomas pour ce débat passionnant. On accueille maintenant Oscar pour sa chronique sur les relations familiales.
10: Bonjour, aujourd'hui dans la chronique, on va parler d'un sujet compliqué, parfois tabou, mais qui concerne énormément de familles. Les violences dans les relations entre les parents et les enfants. Quand on entend le mot violence, on pense tout de suite aux coups, aux bleus, aux cris. Mais en réalité, la violence peut prendre plein de formes et surtout, elle peut aller dans les deux sens. Évidemment, on parle souvent et heureusement des violences faites aux enfants, parce qu'un enfant qui grandit dans la peur, ça laisse des traces énormes. Il y a des violences physiques, les gifles répétées, les coups pour éduquer, les objets qu'on lance pendant une dispute. Des phrases comme « moi aussi j'ai été élevé comme ça » et « je ne suis pas mort » reviennent souvent. Sauf qu'on oublie de parler des dégâts derrière. Certains enfants vivent constamment sur leur garde. Ils apprennent à reconnaître l'humeur d'un parent rien qu'au bruit de pas dans le couloir. Mais il n'y a pas que les coups. La violence psychologique est parfois encore plus destructrice parce qu'elle est invisible. Entendre tous les jours « tu ne sers à rien, t'es incapable, regarde les autres, j'aurais préféré ne jamais t'avoir », ça finit par rester dans la tête pendant des années. Et le pire, c'est que beaucoup de jeunes pensent que c'est normal parce qu'ils ont grandi dedans. Aujourd'hui, les violences sexuelles, dont on ne parle très peu dans les familles parce que le sujet met mal à l'aise, Pourtant, elles existent. Ça peut être des gestes déplacés, des paroles sexuelles imposées à un enfant, des intrusions dans son intimité. Et dans ces situations-là, la honte et la peur empêchent souvent les victimes de parler pendant très longtemps. Mais il faut aussi dire une autre réalité. Parfois, ce sont les parents qui subissent la violence de leurs enfants. Et ça, beaucoup n'osent pas l'avouer. Des parents insultés quotidiennement, menacés, des portes cassées, des coups parfois. Certains adolescents deviennent extrêmement agressifs, surtout quand il y a déjà des tensions, des problèmes psychologiques, des addictions ou un mal-être profond derrière. Une mère qui a peur de rentrer chez elle à cause des crises de son fils de 16 ans, ça existe aussi. Et souvent dans ces familles-là, personne n'est réellement heureux. La violence finit par devenir une façon de communiquer. On crie au lieu de parler, on humilie au lieu d'expliquer, on frappe parce qu'on ne sait plus gérer. Le problème, c'est qu'à force, certaines phrases deviennent banales. C'est juste une gifle, il est énervé, elle abuse, c'est sa mère quand même. Un garçon, ça doit être dur. Mais non, la violence ne devrait jamais devenir normale dans une famille. Et parfois, les gens de l'extérieur voient des signes sans réagir. L'enfant qui change complètement de comportement au collège, celui qui sursaute quand quelqu'un lève la main, le parent épuisé qui minimise tout avec un sourire forcé. Souvent, derrière les « ça va », il y a beaucoup plus. Ce qu'il faut retenir, c'est qu'une relation parent-enfant est censée être un espace de sécurité, pas un endroit où on vit dans la peur, les insultes ou la honte. Et demander de l'aide, que ce soit le parent ou l'enfant, ce n'est pas trahir sa famille. C'est essayer de stopper quelque chose avant que ça détruise tout le monde. Prenez soin de vous et surtout des autres, parce que parfois, une simple discussion ou une personne qui écoute peut déjà changer énormément de choses.
11: Merci à Oscar pour ce sujet assez sensible. Maintenant, on va écouter une petite piste de musique.
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0: en cette belle journée, on vient donc d'écouter She de Tyler the Creator. Donc maintenant, on va avoir l'interview exclusive de Mélissa Polony par Oscar.
1: Bonjour, on est avec Mélissa Polony, comédienne de la Comédie Française depuis septembre. Comment allez-vous ?
2: Ça va bien, et vous ?
1: Ça va. Quelles ont été vos études ?
2: J'ai fait un bac S à l'époque. Ensuite, en parallèle, je faisais un conservatoire d'arrondissement dans ma ville, donc à Nice. Ensuite, j'ai enchaîné sur une licence en art du spectacle à Nice, toujours. Et ensuite, je suis montée à Paris. J'ai fait la formation de la classe libre au cours Florent. C'est une formation sur concours au sein des cours Florent qui est gratuite, du coup, qui est en 2 ans. Et voilà.
1: Ok. Quelles ont été vos motivations pour ce métier ?
2: Franchement, faire rire. Hein. Je crois que c'est le premier truc qui m'a plu. Faire rire. J'étais dans un club théâtre quand j'étais en primaire. Et ouais, les premiers rires que tu reçois quand tu es sur scène, tu te dis waouh, je peux avoir ce pouvoir-là sur les gens et c'est hyper agréable, quoi.
1: D'accord. Comment vos parents ont-ils réagi face à ce choix de carrière ?
2: Ils ont été assez compréhensifs, ils m'ont même soutenue. Franchement, j'ai eu beaucoup de chance. Ils étaient, en fait, ils ont vu très vite que j'arrivais à me faire une place dans ce milieu-là. Donc, ils m'ont fait confiance, quoi.
1: Ok. Qu'aimez-vous le plus dans votre métier ?
2: Franchement, les rencontres, parce que chaque nouveau projet, c'est une nouvelle famille que tu crées avec toute une équipe, parce qu'un spectacle, c'est pas que les comédiens, il y a toute l'équipe derrière, technique, au son, en lumière, au plateau, régie plateau. Et donc, franchement, je fais des super rencontres. Après, incarner des personnages, c'est toujours hyper libérateur et j'ai l'impression que le théâtre influence la vie autant que la vie influence le théâtre.
1: Ok. Et quel rôle préférez-vous jouer dans une comédie ?
2: Les rôles... j'aime bien quand on ne me reconnaît pas. Genre des rôles très éloignés de moi, des garçons ou des vieillards. Ou j'aime bien quand on fait beaucoup de compositions.
1: Ok. Bah, merci beaucoup de m'avoir accordé votre temps et bonne journée à vous.
2: Bonne journée.
0: Merci à Mélissa et à Oscar. Donc maintenant, pour conclure, en fin de compte, les comédiens sont comme nous tous, avec des problèmes. Au-delà de ce quatrième mur, ce qui diffère, c'est l'importance qu'on leur donne. Comme nous l'avons si bien vu dans l'entrée des artistes. Maintenant, merci à Adam qui nous a aidés dans la rédaction et à Maël à la régie. Donc merci de nous avoir écoutés et à bientôt sur Radio Campus Paris.

0: Bonjour à toutes et à tous, nous sommes actuellement sur Radio Campus Paris. Bienvenue dans ce nouvel épisode de Hors Cadre, votre émission d'art préférée. Générique.
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0: Récemment, avec ma classe, nous avons eu la chance d'aller observer la pièce de théâtre « L'entrée des artistes ». Au sein de cette représentation, on a pu y découvrir des acteurs au passé bien différents, jouant toutes et tous avec leurs tripes. Mais cette énergie et cette sincérité ne seraient-elles pas menacées par l'intelligence artificielle? C'est le thème de l'épisode d'aujourd'hui. Pour tenter de répondre à cette interrogation, nous commencerons avec la chronique d'Assiel, puis ensuite, nous ferons une courte pause musique. Et enfin, nous avons eu la chance d'accueillir Paul, un acteur amateur, qui va nous parler de sa passion et nous donner son avis sur le thème de cette émission.
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0: Bien bonjour Assiel, donc tu es présent avec nous aujourd'hui pour nous présenter ta chronique qui porte sur la légitimité de l'intelligence artificielle dans l'art. Je te laisse la parole.
2: Il y a 3 semaines, à l'Opéra de Versailles, le rideau s'est levé sur une pièce de Molière qu'il n'a jamais écrite. Elle s'appelle « L'astrologue ou les faux présages ». Et elle a été coécrite par une intelligence artificielle, en français, du XVIIe siècle. Le public a applaudi. Alors, l'IA a-t-elle sa place sur scène? La question peut sembler absurde. Le théâtre, c'est le vivant. C'est un acteur qui respire, un silence dans la salle, une sueur froide en coulisses. La machine, elle, ne traque pas. Elle ne ressent rien.
0: Et quel est ton point de vue sur la chose?
2: Pour moi, le théâtre s'est toujours adapté à son temps. Il a toujours intégré ses outils au moment. Avec comme exemple le théâtre de machines au XVIIe siècle, les jeux de lumière électrique et les vidéoprojections. Chaque époque a ses résistants face aux nouveautés. Et celles-ci ont finalement été approuvées. Donc pour moi, l'IA n'est peut-être pas la fin du théâtre, mais son prochain coup de théâtre.
0: Mais j'ai une question pour toi. Penses-tu que l'intelligence artificielle peut innover?
2: Non, parce que derrière ces algorithmes qui ont permis la pièce se cachent des chercheurs de la Sorbonne, des spécialistes de Molière, des metteurs en scène. Et tout ça pour dire que l'IA n'a jamais concurrencé l'intelligence humaine, mais a toujours été la synthèse des pensées humaines. Et pour terminer, j'aimerais conclure en disant que malgré le fait que l'IA peut avoir son utilité dans le théâtre, elle ne sera jamais, mais au grand jamais, en concurrence avec la créativité humaine qui régit l'art elle-même.
0: D'accord. Eh bien, merci beaucoup, Assiel, pour cette chronique. Nous faisons une pause et on se retrouve dans un instant après la Maritza de Sylvie Vartan.

0: Eh bien, rebonjour, nous sommes de retour sur Orcad après cette courte pause. Après la chronique de Assiel, nous allons donc passer à l'interview de notre jeune comédien Paul et son intervieweur Jules. Je vous laisse donc la parole.
1: Merci Quentin. Aujourd'hui, nous avons la chance d'accueillir un jeune comédien amateur, étudiant en seconde au lycée Albert Camus à Bois-Colombes. Merci d'accueillir Paul.
2: Merci.
1: Ça va ?
2: Bah écoute, ça va très bien.
1: Bon, tu sais ce que c'est une interview ? On va te poser plusieurs questions, dont la plupart sont en rapport avec le thème général de l'émission.
2: Parfait.
1: Bon, commençons par le commencement. Qu'est-ce qui t'a poussé à faire du théâtre ? Qu'est-ce qui t'en a donné l'envie ?
2: Bah, ça fait maintenant 6 ans que je fais du théâtre, et sincèrement, c'est génial. J'ai commencé car j'ai toujours eu beaucoup d'énergie. J'étais une vraie pile électrique, donc j'avais besoin d'un endroit où me défouler. Et depuis, je suis tombé amoureux de cet art. J'invite tous ceux qui hésitent à commencer, à se lancer tête baissée. C'est la plus belle expérience du monde. Cette sensation de liberté, c'est le seul endroit sur Terre où peu importe ce que tu fais, on ne te jugera pas. Lorsque je performe sur scène, je suis un peu comme un poisson dans l'eau.
1: Ok, mais donc tu parles de tes performances sur scène. Mais est-ce qu'après 6 années et 5 pièces jouées, il me semble ?
2: Oui, c'est ça.
1: Eh bien, est-ce que même après ça, tu peux avoir le trac avant de monter sur scène ? Parce que ça doit être très impressionnant de jouer devant tant de personnes.
2: Bah... je l'ai plus vraiment, ce trac. Déjà, sans vraiment me vanter, j'ai la chance d'être assez à l'aise à l'oral. En plus, sur scène, tu te rappelles des heures de répétition. Tu connais ton texte sur le bout des doigts. Et même le jour du spectacle, tu es censé arriver comme 2 heures en avance afin de faire des exercices de mobilité, d'articulation ou des italiennes.
1: C'est-à-dire ?
2: En gros, les italiennes, c'est un exercice où on va réciter le plus rapidement la pièce sans mettre l'intonation ou ni même le corps.
1: D'ailleurs, tu parlais de connaître ton texte, mais as-tu des méthodes pour l'apprendre plus vite ?
2: Écoute, avant j'y allais à la méthode la plus simple. Je prenais des bouts de phrases et j'apprenais comme ça, petit à petit, au fur et à mesure. C'était très long et très fastidieux. Mais maintenant, avec les intelligences artificielles, j'apprends bien plus vite.
1: Comment ?
2: Bah, je prends en photo mon texte et je lui dis quel personnage incarne. Et donc il me lance les répliques. C'est un peu comme si on jouait la pièce de théâtre à deux. C'est tellement pratique.
1: Mais l'intelligence artificielle va complètement bouleverser ce milieu, non ?
2: Eh ben, c'est vrai que tout est en train de changer. Entre les comédiens qui apprennent leurs textes avec l'IA, car je ne suis pas le seul à le faire, les premières pièces rédigées par l'intelligence artificielle, le monde est complètement bouleversé. Et ça me fait un peu peur, au fond.
1: Ok. Est-ce que t'as déjà joué une pièce écrite par l'IA ?
2: J'ai déjà essayé.
1: Et c'était comment ?
2: Très étrange. J'avais cette impression constante de manque d'émotion, de manque de passion dans le texte.
1: Donc c'est quoi ton jugement final ?
2: Si je devais le résumer en un seul mot, je dirais perplexe. Je suis à la fois impatient de voir comment cela va évoluer et ce que ça va donner dans les prochaines années. Mais au fond, je sais que l'art de l'intelligence artificielle ne remplacera jamais le génie humain. Car l'art humain est trop authentique et trop expressif.
1: Eh bien, merci pour ce précieux temps que tu nous as accordé, c'était très intéressant.
2: Tout le plaisir est pour moi.
0: Merci à vous deux pour cette interview, et un grand merci à vous d'avoir participé à cette émission, Assiel pour sa chronique, Jules, notre intervieweur, Paul, notre jeune comédien, et Trissy, notre réalisateur que vous n'avez malheureusement pas entendu. Et enfin, je remercie nos auditeurs pour nous avoir suivis sur cet épisode de Hors Cadre sur l'intelligence artificielle dans l'art. C'était votre présentateur Quentin sur Radio Campus Paris. Passez une excellente journée et à la prochaine.
3: Bonjour, vous écoutez C'est la famille et nous sommes sur Radio Campus Paris.
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3: Aujourd'hui, l'émission portera sur les relations familiales. Ce sujet est inspiré par une pièce de théâtre que nous avons été voir au théâtre de l'Avant-Scène en tant qu'élève de seconde. Aujourd'hui, nous allons écouter une chronique de Antoine sur les inégalités culturelles au sein des familles. Puis Oriane et toi feront un débat sur les inégalités entre frères et sœurs. Nous terminerons par Elliot et Mélissa qui intervieweront Mélissa Polony, comédienne à la Comédie Française.
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5: Donc nous allons maintenant parler des inégalités culturelles au sein des différentes familles qui composent la France. Comme nous le savons tous, chacun n'a pas le même capital culturel, qui est la quantité de choses connues par une personne et qui est liée au capital financier, car celui-ci permet d'acheter des outils pour améliorer ce premier capital. Notion inventée par le sociologue Pierre Bourdieu. Et dans la pièce de théâtre, l'entrée des artistes se fait et saisit comme une épée.
3: Et quel est le rapport entre cette pièce de théâtre et les relations familiales ?
5: Dans la pièce de théâtre nommée précédemment, chacun des artistes parle de ses relations familiales. Le premier est né, selon ses propres mots, avec une cuillère en or dans la bouche. Une autre avait un accès à la culture extrêmement limité. Et ces inégalités culturelles sont soulignées et sont un point clé de cette pièce de théâtre. Pour le premier, sa famille l'a défendu de faire du théâtre. Pour la seconde, c'était considéré par sa famille comme un sous-métier.
3: Quel est votre rapport à ce sujet ?
5: Personnellement et selon ma propre expérience, je suis un favorisé, entre guillemets. C'est-à-dire que je n'ai pas de problème, que mes parents et moi-même ont un capital culturel important, notamment par le fait que je fais du piano et que ça paraissait normal pour ma famille. Mais ce n'est pas le cas de tout le monde et j'en suis conscient. Par exemple, seulement 19% de la population française fait de la musique et je fais partie de cette population. Par exemple, je n'avais pas réalisé que pouvoir s'acheter quelque chose avec mon argent de poche était un privilège pour d'autres, tandis que pour moi, c'était juste normal. Et enfin, j'aimerais apporter mon soutien à toutes les personnes qui ne sont pas nées dans un milieu favorisé et leur faire penser à l'exemple des comédiens de l'entrée des artistes provenant de milieux sociaux différents, mais tous réunis sur la même scène.
3: Merci beaucoup Antoine. On enchaîne tout de suite avec Oriane et Otoa.
6: Donc souvent les filles ont moins de liberté que les garçons. Par exemple, les parents peuvent être plus stricts pour les horaires de sortie ou les fréquentations. Certaines filles doivent aussi aider davantage à la maison, comme faire le ménage, ranger ou s'occuper des petits frères et sœurs. Pendant ce temps, les garçons ont parfois moins de responsabilités à la maison.
3: Pensez-vous que les garçons ont aussi des inégalités au niveau des libertés ?
7: Non, mais la sœur recevra toujours plus d'attention que le frère, car elle est considérée comme plus autonome et avoir moins besoin d'attention. De plus, un frère va aussi avoir l'obligation ou la pression de devoir protéger sa sœur, car sinon cela peut retomber sur lui.
3: Est-ce que les sœurs ont aussi des injustices ?
6: On constate que cette situation est injuste parce que les filles et les garçons devraient avoir les mêmes droits et les mêmes devoirs. De plus, les filles sont souvent plus jugées sur leur comportement, leurs vêtements ou leurs résultats scolaires. Cela peut mettre beaucoup de pression sur elles.
7: Oui, mais on sait tous que les frères sont toujours plus surveillés à l'école, car c'est lui le plus susceptible d'avoir des punitions, parce qu'un frère est moins sage que sa sœur. Par ailleurs, un frère peut aussi ressentir de la pression pour réussir. À cause des stéréotypes qu'un garçon, c'est plus autonome et qu'il a moins besoin d'aide.
3: Est-ce que les sœurs aussi subissent des stéréotypes ?
6: Les stéréotypes jouent aussi un rôle très important. On dit parfois que les filles doivent être calmes et sérieuses alors qu'on accepte plus facilement certains comportements chez les garçons. Mais heureusement, les mentalités changent. Aujourd'hui, beaucoup de parents essayent de traiter leurs enfants de manière plus égalitaire. Les garçons participent davantage aux tâches ménagères et les filles ont plus de liberté qu'avant.
3: Et c'est pareil pour les frères, subissent-ils aussi des stéréotypes ?
7: Oui, un frère subit aussi beaucoup de stéréotypes. Comme le plus connu, un garçon ne pleure pas, ou qui doit être moins sensible. Et cela mène souvent à ce qu'un frère exprime moins ses émotions que sa sœur. Un frère peut aussi ressentir de la pression à devoir exceller dans le sport, car les stéréotypes disent qu'un garçon est plus performant qu'une fille.
6: Pour conclure, on constate qu'il est important de continuer à lutter contre ces inégalités pour construire une société plus juste. Chacun devrait pouvoir être libre et respecté, qu'il soit une fille ou un garçon.
3: Merci à toutes les deux pour ces échanges. On continue notre émission avec une interview de Mélissa Polony par Elliot et Mélissa. Bienvenue à tous les trois.
8: Merci Alexandre. On a le plaisir de vous accueillir aujourd'hui, Mélissa Polony. Vous êtes comédienne à la Comédie Française. Bonjour.
9: Bonjour.
10: Bonjour Mélissa, on aimerait aujourd'hui aborder le sujet de votre relation familiale et avec le théâtre, si ce n'est pas trop indiscret.
9: D'accord.
8: Pour commencer, qu'est-ce qui vous a poussé à faire du théâtre ?
9: C'est ma maîtresse, quand j'étais en CE2, qui m'a conseillé de faire du théâtre. Je crois qu'on avait fait une pièce de théâtre avec l'école et elle m'avait dit « tu devrais en faire ».
10: Et comment vos parents ont-ils réagi ? Vous ont-ils pris au sérieux ?
9: Oui, franchement ça va, ils m'ont toujours soutenue mes parents. Bah parce que j'ai vite fait mes preuves, j'ai vite montré que que j'étais débrouillarde et que je réussissais bien là-dedans. Donc ils m'ont fait assez vite confiance, même s'il y avait quand même des doutes. Enfin, surtout financièrement, ils se disaient, mais est-ce que c'est vraiment un métier qui rapporte? Est-ce qu'elle va bien gagner sa vie avec ça? Mais sinon, ils m'ont soutenue dans mon choix très vite, oui.
10: Oui, et du coup, j'imagine que ça a été simple pour vous de leur annoncer, mais est-ce que vous connaissez des amis peut-être qui ça a été plus dur de leur annoncer, des amis du théâtre?
9: Oui, j'en connais même qui parlent plus à leurs parents par rapport à ça, qui sont partis de chez leurs parents pour vivre de leurs rêves, quoi, parce que leurs parents ils supportaient pas leur choix.
10: D'accord.
8: Est-ce que vous avez des frères et sœurs? Et si oui, mènent-ils une carrière artistique comme vous ou font-ils des métiers complètement différents?
9: J'ai une petite sœur, une demi-sœur, qui a 20 ans et elle fait pas du tout un métier artistique. Elle a fait des études de communication et là, elle cherche à se réorienter parce que ça lui a pas trop plu, mais elle est pas du tout... Elle n'a pas du tout l'intention d'aller dans un milieu artistique, quoi.
8: D'accord. Et est-ce que vous avez remarqué une différence de traitement entre votre sœur et vous, au vu de votre carrière?
9: Pas du tout. Franchement, non.
10: Et du coup, comment vos parents vous voient aujourd'hui? Ils sont fiers de vous?
9: Oui, ils sont hyper fiers.
8: Conseillerez-vous votre parcours à d'autres personnes? Et si oui, quel conseil aurez-vous à donner?
9: Je conseille de faire ce métier si c'est vraiment, vraiment une passion, parce qu'il y a tellement d'embûches et de galères qu'il faut vraiment être très, très passionné pour supporter tout ça. Mais si c'est une vraie passion, il faut se lancer, il faut avoir le courage d'y aller et se donner les moyens, en fait, d'y arriver.
8: D'accord. Merci, c'était très intéressant. Merci d'avoir pris le temps de répondre à nos questions. Ça m'a fait très plaisir.
9: Avec plaisir.
10: Merci de nous avoir donné de votre temps. C'est vrai que ça peut donner des idées pour le futur aux jeunes comme nous et de l'espoir. Donc, merci beaucoup.
9: Merci à vous.
3: Merci beaucoup à tous les deux pour cette interview très intéressante. Merci à Mélissa Polony d'avoir accepté de répondre aux questions de Elliot et Mélissa. C'est la fin de notre émission, c'est la famille. Merci à tous de nous avoir écoutés. Merci à Agathe pour la réalisation. Bonne journée et à bientôt sur Radio Campus Paris.
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11: 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Il est 21h.
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Bonsoir chers auditeurs, bienvenue dans ce 10e épisode de Sound Power, votre émission mensuelle musicale et de société sur Radio Campus Paris. Aujourd'hui, nous allons parler des Touaregs. Au programme ce soir, en première partie d'émission, nous allons partir en voyage au rythme des chants et du blues du désert. En deuxième partie pour l'interview, nous écouterons Ousmane Agmossa, leader du groupe Tammy Kress. Il nous parlera de la musique Touareg et de son nouvel album Asikel. Et nous aurons également avec nous Ladji Karamoko Ouattara, historien en relations internationales. Il nous racontera l'évolution du nomadisme à travers l'histoire chez les Touaregs et la question sécuritaire au Sahel. Les Touaregs se prénomment les Kel Tamashek, ceux qui parlent la langue Tamashek. Organisés en tribus et en confédérations, ils sont les habitants ancestraux du Sahara et du Sahel, répartis entre 5 États, Mali, Niger, Burkina Faso, Algérie et Libye. Ces berbères ont traversé les dunes pendant des millénaires en déplaçant leurs tentes, avec pour principale activité économique le pastoralisme. Mais seuls les nobles, qui élevaient les dromadaires, parcouraient de longues distances à la recherche d'espèces végétales variées. Grâce à l'animal à bosse, les aristocrates guerriers contrôlaient de vastes territoires habités par d'autres classes de Touaregs pratiquant un pastoralisme plus modeste d'ovins et de caprins. Le nomadisme était en fait un réel système politique. Après les découpages coloniaux, les hommes du désert n'étaient plus aussi libres dans leurs déplacements. Chez les Touaregs, la musique joue un grand rôle. De tradition orale, les poèmes chantés racontent l'amour ou les guerres. Ils sont accompagnés du tambour appelé tendé ou de l'imzad, instrument à archer et une corde. On écoute tout de suite un enregistrement ethnographique d'une fête dans les montagnes de Lahir, au Niger, dans la tribu d'Agadez. Et puis on enchaînera par le morceau Idi Yani Douna de Badi Laya, chanteuse algérienne diva des Touaregs. On écoute la fête dans les montagnes de Lahir, enregistré par Guy Royer et Jacques Biljean.

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1: Après la décolonisation, les nouvelles frontières découpèrent les territoires des Touaregs. Une série de révoltes de 1990 à 2012 éclata contre les nouveaux États indépendants. En 1963, les Touaregs de l'Adar refusèrent le rattachement de leur région au Mali. La répression de l'armée malienne provoqua alors l'exil des Kel Adar vers l'Algérie et vers le sud de la Libye. Les jeunes Ishumar, venant du terme chômeur en français, emportèrent avec eux des bidons d'eau pour affronter le désert, mais ils emportèrent aussi le sens de la fête et leur musique. Ce contexte répressif, où les Touaregs étaient devenus des clandestins dans les pays où ils se sont réfugiés, était pourtant stimulateur musicalement. Le bidon qui sauva les migrants de la soif se transforma au cours des années 70 en tambour ou en guitare. Jusque dans les années 80, de nouvelles vagues de migration depuis le Niger et le Mali arrivèrent en Libye. Kadhafi avait ouvert ses portes à ces jeunes chômeurs et les forma pour devenir des soldats. Il soutint le mouvement Ishumar, dont l'objectif était de libérer les régions Touareg du Mali et du Niger. C'est à ce même moment, à la fin des années 70, que le genre musical, aussi appelé Ishumar, se développa. Ibrahim Ag El Habib et Itayeden Ag Ablal, qui avaient rejoint le mouvement en Libye, ont fondé ce genre musical avec le collectif Tinariwen. Les poèmes accompagnés à la guitare étaient des appels à la mobilisation pour la reconquête de leur pays et de leurs droits. La musique traversa les dunes grâce à des cassettes qui propagèrent aux Touaregs restés au pays la conscience nationaliste émergente. Nombreux se sont engagés après l'écoute de ces cassettes. En 1990, une nouvelle révolte survint et dura jusqu'à 1996. Le morceau qu'on va écouter, intitulé « Le chant des fauves », est basé sur un poème écrit en 1986 en Libye et met en garde directement le Niger et le Mali. On écoute « Le chant des fauves » de Tinariwen.

0: C'était Ifitalan d'Amdala Umda Dougou. Durant les années 90, ces chansons ont fourni des messages aux unités des combattants Touareg du Niger et ont permis d'informer les familles de leur position. Un accord de paix fut signé en 1995 avec le gouvernement du Niger et Abdalla Umda Dougou déposa les armes. Il se consacra à sa communauté en créant deux écoles de musique à Arlit et Agadez. Il chanta l'unité des Touareg, la paix et la préservation du désert face à son exploitation et face aux sécheresses.
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C'était Immigradan, des filles de Iligadad. Les filles de Iligadad, ce sont trois cousines venues du Niger qui ont pris à leur tour la guitare électrique, un instrument joué de façon dominante par les hommes. On clôture cette première partie par Kelasouf avec un morceau au son plus brut, marqué par le rock, Amgar de Kelasouf. 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
1: Pour notre interview, j'accueille Ladji Karamoko Ouattara. Bonsoir.
2: Bonsoir.
1: Merci d'être présent ce soir. Vous êtes historien en relations internationales, enseignant dans plusieurs universités européennes et africaines. Vous êtes aussi directeur et fondateur de Corius Institute et directeur de l'Observatoire du Sahel, Fikking Africa. Alors pour commencer notre interview, j'aimerais que l'on parle ensemble du nomadisme qui caractérise à l'origine les peuples Touaregs. Mais au fur et à mesure du temps, les Touaregs se sont sédentarisés notamment avec la colonisation et puis plus récemment avec le réchauffement climatique. Est-ce que vous pouvez nous dire comment c'est à travers l'histoire les mobilités des Touaregs ont été affectées?
2: Alors, les Touaregs occupent un espace de transition par essence. Quand on parle du Sahara, on parle du Sahel, c'est des espaces de mobilité avec dans un environnement extrêmement aride où il est extrêmement difficile d'adopter un mode de vie sédentaire. Et donc, le nomadisme, la circulation, le mouvement sont des éléments qui ont justement permis à ces communautés d'avoir la capacité de dompter cet espace. Et donc, c'est une mobilité, un nomadisme qui est extrêmement organisé qui est totalement connecté aux enjeux locaux. Et donc, on a dans ces vastes zones un ensemble de populations organisées dans un premier temps en famille, au sein des tentes. Ensuite, à une échelle plus grande, on a des tribus. Après les tribus, on a des campements. Après des campements, on a des confédérations Touareg. Et ensemble, et au-delà des confédérations, il y a une notion qu'on appelle le Témous. Ça veut dire finalement le monde Touareg. Mais donc, qui serait très organisé, très coordonné entre les différents groupes. Et c'est vrai que sur cette notion de Témous, on pourra y revenir, fait référence à une nation Touareg. On a un faux débat historiographique entre chercheurs. Mais pour revenir à votre question, c'est finalement un élément. Cette mobilité, ce nomadisme est au fil des siècles devenu un mode de vie et de production de ces communautés Touareg en contexte très aride.
1: Et comment la colonisation a affecté ces déplacements qui étaient avant totalement libres?
2: Alors, on ne peut pas dire que c'était totalement libre,
1: oui.
2: Puisque on avait un nomadisme qui est vraiment très structuré, très organisé entre les différentes tribus qui occupaient la zone. Donc, la mobilité se faisait en fonction des liens. Des dynamiques de pouvoir, voilà, des liens qui pouvaient exister entre les communautés. Et puis n'oubliez pas que cette zone a constitué tout au long de l'histoire des chemins, quand on parle des caravanes transsahariennes, donc ça a toujours été une zone de contact entre l'Afrique subsaharienne et les Maghreb, puis le Moyen-Orient, et donc dans un premier temps traversée par des caravanes, mais aussi des populations qui habitaient dans ces régions qui justement avaient un système de mobilité qui était totalement connecté au temps, à l'espace, au climat. Et donc, c'est vrai que nous sommes dans un espace aride, mais il ne pleut pas partout au même moment. Il n'y a pas de sécheresse partout au même moment. Donc, la mobilité, justement, permettait de vivre, justement, en utilisant tout ce que la nature pouvait offrir en termes de moyens de subsistance. Et donc, la colonisation, justement, intervient en implantant, en projetant dans cet espace une vision politique qui est née depuis le traité de Westphalie en Europe, où finalement on a appris à tracer des frontières, à systématiser, à cartographier les populations. Donc, dans la logique de colonisation, il fallait impérativement mettre fin à ce mouvement de personnes pour que finalement ces mouvements puissent répondre à d'autres logique qui finalement était compatible avec la logique d'État, de nation, de colonie. Et donc, à partir du moment où on trace les frontières, ces mobilités coordonnées au niveau interne ne pouvaient plus fonctionner. Donc, il y a un système de production, un système connecté aux enjeux de pouvoir, aux enjeux écologiques qui prenaient fin. Et finalement, les Touaregs de ces communautés allaient répondre à une autre logique dictée depuis la métropole.
1: Alors, avant de reprendre la suite de notre discussion, on va écouter Ousmane Agmossa, qui est leader de Talmik Rest, que j'ai interviewé il y a 2 semaines lorsque le groupe était de passage à Paris pendant leur tournée. Bonjour Ousmane Agmossa.
3: Bonjour.
1: Merci beaucoup pour votre présence, pour cette interview. Alors, vous faites partie du groupe Talmik Rest, formé en 2006, qui veut dire coalition et avenir en langue tamashèque, et qui réunit les membres originaires du Mali, du Niger, de l'Algérie et de la France. Alors, on commence un peu par vos débuts. Est-ce que vous pouvez nous raconter vos premiers souvenirs musicaux ?
3: Oui, en fait, c'est vrai que j'ai commencé à jouer de la guitare à peine avant la création du groupe en 2006. Je pense 3 ans avant. J'étais toujours inspiré par la musique. Au début, c'était vraiment pour me faire plaisir parce que j'aime beaucoup passer du temps avec la guitare, ça me fait du plaisir. En ce moment-là, j'ai pas une ambition en fait d'aller au-delà en fait pour devenir un musicien de scène en fait. Non, c'est plutôt pour moi. Mais en 2006, je crois qu'on a changé d'avis, on a formé ce groupe.
1: Et vous faites partie du courant Ishuma, fondé par le groupe Tinariwen. Quelle est l'importance et l'influence qu'a eu Tinariwen sur votre musique?
3: Comme Tinariwen, en fait, ils ont créé ce groupe avant même ma naissance, en fait, dans les années 80. J'avais l'âge de 7 ans, j'ai déjà commencé à écouter leur musique sur des cassettes, en fait. Et ça m'a complètement influencé, et surtout les textes qui me touchent énormément aussi. Les jeux de guitare, surtout d'Ibrahim et de Tinariwen.
1: On va parler un peu de votre dernier album qui vient de sortir, qui s'appelle Asikel, qui veut dire voyage ou périple. On retrouve votre son ancré dans le rock et le psychédélisme. Mais aussi pour cet album qui a un teinté un peu de nostalgie. Est-ce que vous pouvez nous dire ce que raconte votre dernier album ?
3: On a cette notion de voyage en fait. Depuis 2023, en fait, on était en voyage aux États-Unis. Je pense que les concerts c'était à Portland. Donc à un moment donné, on a joué un concert comme ça avec beaucoup d'improvisation, sans penser à aucun arrangement. Et ça nous a plu l'idée en fait. Et donc on a décidé pourquoi pas de faire un album juste qui est complètement basé sur nos expériences de voyage, tout ce qu'on a entendu, tout ce qui nous a influencé à travers nos voyages musicaux, parce qu'on a pas mal tourné en fait, on a pas mal vu des différentes musiques, différentes cultures dans les 4 coins du monde. Et donc avec aussi la nostalgie de faire quelque chose complètement naturel en fait, qui n'est pas, je ne peux pas dire artificiel, parce que quand on parle des logiciels, des studios hyper modernes, c'est un peu autre chose. Donc on a voulu retourner à la source, qui est les enregistrements cassettes en fait. Donc c'est pour cela qu'on a décidé d'enregistrer sur bande analogique des années 60 et de jouer tous en même temps dans une salle comme ça.
1: En live, en direct.
3: Exactement, comme ça où on trouve quelque chose d'hyper naturel en fait, même si on peut sentir certains défauts, c'est humain en fait, et c'est ça qu'on cherche. Et les grains en fait aussi des sons de bande analogique qui nous fait retourner dans les années 60 et les années 70, et même pour nous les années même 90, on écoutait déjà la musique sur les cassettes radio. Donc voilà, on est retourné dans ces salles, les voyages en fait.
1: Je crois aussi que la nostalgie, elle se ressent dans vos textes aussi, sur ce que vous racontez. Est-ce que vous pouvez un peu nous dire plus ce que vos textes racontent dans ce dernier album ?
3: On parle beaucoup en fait de la situation en fait de chez nous dans le désert. Pour ceux qui ne connaissent pas, les Touaregs au Keltamashek, qui avant, il y a juste 70 ans, avant le découpage territorial ou la colonisation, ils étaient les habitants du désert, ils étaient hyper libres de pratiquer leur mode de vie, de garder leur culture, en fait, leur même écriture, et surtout cette liberté d'aller où ils veulent, en fait, dans le désert, et exercer leur mode de vie exactement comme ils veulent. Mais ce qui a complètement changé au fil du temps, en fait, depuis le découpage territorial jusqu'aujourd'hui. Aujourd'hui, je pense qu'on jette juste un petit coup d'œil à ce qui se passe dans les Sahel et les déserts. C'est catastrophique. Donc les textes un peu parlent de cette nostalgie que nous avons en fait auparavant, qu'on a complètement perdue.
1: Et puis dans cet album, il y a aussi Ibrahim justement qui participe de Tinariwen. Qu'est-ce que ça vous a fait de collaborer ensemble pour la première fois ?
3: Pour Ibrahim, en fait, comme je viens de dire avant, il était un peu clé aussi de ce qui m'a amené en fait dans le jeu de guitare. Mais avant, en fait, je les voyais, on se rencontre, on joue quelques fois juste comme ça. Mais exactement, notre première fois de faire une collaboration sur un album, c'est cette fois-ci. Exactement comme je viens de dire avant, quand l'idée était venue en fait en Portland, par coïncidence, le jour d'après, ou je ne sais pas, 4 jours après, plus tard, on a joué à Seattle, en fait. Et on a joué en même temps, Tinariwen et Tamikres, juste à côté. Et quand nous, on a fini l'album, le concert, on est parti, en fait, dans leur concert. J'ai trouvé Ibrahim, on a parlé. Après, je lui ai évoqué l'idée de faire une chanson plus tard dans un album. Ce qu'il a directement accepté, il trouvait que c'est intéressant. Quand on a enregistré l'album en Hollande, en fait, la fin de 2025, j'ai pris tous les pistes. Je suis allé dans le désert, là où il se trouvait dans son endroit, calme, hyper naturel, avec les petits moyens de bord, en fait, pour enregistrer en fait, son jeu de guitare sur une chanson et sa voix. Donc c'est comme ça qu'on a enregistré et que j'ai renvoyé plus tard au producteur, voilà, pour les filtrer.

0: êtes toujours sur Radio Campus Paris pour notre pause musicale. C'était Eilal avec la participation d'Ibrahim Ag Alhabib du groupe Tinariwen, dont parlait Ousmane Agmossa. On continue justement avec la suite de son interview. J'aimerais qu'on parle ensemble de la place des femmes dans la musique du peuple Touareg. Vous avez dédié votre troisième album Chatma aux femmes, et puis il y a notamment la chanteuse Wounou Walet Sidati qui y participe. On entend toujours les voix féminines dans votre dernier album. Pourtant, les femmes Touareg semblent plus invisibilisées. Et est-ce que vous pouvez nous raconter l'importance des femmes dans la musique Touareg et pourquoi, paradoxalement, elles sont moins présentes sur la scène internationale musicale?
1: C'est une question intéressante. Si on revient vraiment dans les sources de la musique Touareg, en fait, ou la base même, c'est les femmes qui les jouaient, pas les hommes, en fait. Les hommes, ils ont une partie très... pas minuscule, mais quand même moins important. Parce que souvent, dans les fêtes, en fait, c'est les femmes qui jouaient une certaine tambour, qu'on appelle tindé, en fait, et chantaient sur ce rythme-là. Et c'est le même rythme que vous trouvez aussi, si qu'on essaie d'utiliser, même en composant sur des guitares électriques, on reste sur ce même rythme que les femmes ont inventé il y a des siècles. Et aussi, la nuit, souvent, il jouait en fait l'imza d'un certain violon en fait, sur lequel aussi il chantait des poésies très poétiques. C'est les femmes aussi qui les font. Donc les hommes, je pense, auparavant, tout ce qu'ils ont comme un rôle à jouer dans la musique, c'était juste, vous connaissez en fait les bergers qui sont surtout les bergers des chameaux. Si on parle des chameaux, on parle des animaux qui peuvent rester un mois jusqu'à plus dans les déserts sans boire. Il suffit juste de chercher là où il y a les pâturages. Donc, quelquefois, les bergers, ils peuvent rester jusqu'à 5 mois, 4, dans une zone complètement désertée des gens. En fait, ils se sentent tout seuls. Donc, ils peuvent avoir une flûte, en fait, sur laquelle ils jouaient les flûtes et ils chantaient la dessus. C'est beaucoup nostalgique. Et voilà. Donc, si on revient à la question, je crois que 80% de la musique... C'est les femmes qui les jouaient avant dans la communauté Touareg.
0: Et alors, comment vous expliquez que les femmes soient moins visibles sur la scène internationale? Par exemple, un exemple, il y a les filles d'Ili Gadad qui sont assez connues. Mais il y a d'autres exemples, bien sûr, mais on remarque quand même que les hommes sont plus présents. Comment vous expliquez ça?
1: Je pense qu'il y a une bonne raison, en fait, si je comprends bien, à notre mode de vie là-bas et comment on fonctionne, en fait, et les décalages, en fait, des systèmes, en fait, soit de faire la route mondialement, internationalement, et de ce qu'on fait chez soi, dans son environnement, et c'est toute cette liberté qu'on a, et moins de stress qu'il y a. Donc, je pense qu'il n'y a pas beaucoup de femmes qui ont la volonté vraiment de... C'est-à-dire de faire toutes ces routes et de se présenter devant les... être sous les projecteurs, en fait, des scènes.
0: Vous êtes originaire de la région de Kidal, au Mali, mais vous viviez désormais en Algérie. Est-ce que vous pouvez nous dire comment est la vie pour la diaspora Touareg en Algérie, loin de votre pays?
1: Non, il n'y a pas une diaspora Touareg en Algérie, non, pas du tout. Parce qu'il y a beaucoup déjà des Touaregs qui vivent là-bas en tant qu'Algériens, en fait. Mais ces derniers temps, juste que je peux parler des quatre dernières années, c'était hyper difficile et hyper atroce, en fait, ce qui se passe dans les Sahels. Avant, il y avait, vous savez, des problèmes entre les Touaregs et les Sidi du Mali, en fait, le gouvernement. Mais en 2015, en fait, il y avait un accord qui a été signé pour avoir une stabilité dans cette zone et avoir une concession, en fait, de vivre ensemble ou voilà, de trouver une certaine possibilité de vivre dans la sécurité. Et malgré en 2022, il y avait un coup d'État qui s'est passé à Bamako et le monsieur qui a fait le coup d'État, juste la seule chose qu'il a évoquée, c'est de faire le... appel au Wagner, en fait, c'est un groupe paramilitaire qui n'a aucune connaissance des déserts, c'est-à-dire ils ne connaissent pas comment la population vit, ils n'ont aucune histoire commune, en fait, avec ces peuples-là. Donc, et l'accord qui a été signé en 2015, il a été aussi déchiré par le même junte qui a pris le pouvoir. Et après, il n'y a plus de vote, il n'y a plus de démocratie, il n'y a plus de partis d'opposition. Et dans le désert, c'est complètement autre chose. En fait, on a utilisé des drones en fait, dans le ciel qui visent soi-disant faire une guerre contre les terroristes, mais ils ne font pas la différence entre personne et personne. Donc, c'est comme si tout le monde est terroriste. Donc, ce qui a provoqué beaucoup de déplacements, en fait, des gens qui sont allés, des milliers de personnes qui sont allées à la Mauritanie, en fait, dans les camps de réfugiés, et d'autres qui sont allés dans l'Algérie. Le fait, en fait, de perdre leur liberté et de trouver tous les temps les drones au-dessus de leur tête, au lieu des oiseaux qui volent il y a longtemps, en fait, qui font la beauté du désert, c'est ça qui est difficile à vivre.
0: Merci beaucoup.
1: Merci à vous.
0: C'était Ousmane Agmossa. On est de retour en studio avec Ladji Karamoko Ouattara, historien en relations internationales. Alors, pour revenir sur ce que disait Ousmane Agmossa, après les diverses révoltes Touareg, un accord de paix dont parlait Ousmane, l'accord d'Alger, a été signé en 2015 entre le président malien Ibrahim Boubacar Keïta et les rebelles Touareg, regroupés dans la coordination des mouvements de l'Azawad, qui souhaitent l'indépendance de l'Azawad située au nord du Mali. Cet accord fut brisé après le coup d'État en 2021 d'Assimi Goïta, qui demanda aux troupes françaises combattant les terroristes de partir pour s'allier au groupe mercenaire russe Wagner. Alors, Ladji Karamoko Ouattara, pourquoi cet accord de paix n'a pas tenu et comment vivent les Touaregs depuis la prise de pouvoir de la junte ?
2: Alors, c'est pas le premier accord qui a existé. Les premières rébellions au nord du Mali ont lieu quasiment à partir des années 1963 et ensuite en 1990. Et les fils des soldats ayant été tués dans les rébellions des années 60 ont 30 ans, prennent justement les armes encore pour défendre leur liberté, leur indépendance. Donc les Touaregs, depuis les indépendances et déjà sous la colonisation, sont passés d'une posture de centralité à une posture de marginalité. Voilà, deviennent des marges, des périphéries de ces territoires. Parce que lors de la colonisation, les Touaregs, globalement, ayant refusé d'aller à l'école, et lorsque le pouvoir colonial doit se retirer, finalement, c'est les populations qui ont accepté finalement d'aller à l'école qui sont aux affaires. Et donc, globalement, cela change la logique de gouvernance au sein de ces sociétés, les mettant systématiquement dans une posture de marginalité. Et donc, lors des rébellions des années 60, il y a eu un blocus total de la zone où finalement la résistance a totalement été écrasée dans le sang. Et donc, dans un contexte de sécheresse, les rébellions de 1990 éclatent et donc on a encore une rébellion qui est écrasée et finalement on a des accords politiques. Mais le problème est qu'on signe des accords, mais sans penser à la viabilité des accords. Mmh. Et donc, ce qui fait qu'à chaque moment, ces accords ne tiennent pas parce que ce n'est pas des accords réalistes. Et par ailleurs, on a aussi une ingérence étrangère qui fait que finalement l'opérationnalisation de ces accords pose problème. L'Algérie a toujours été une puissance qui a toujours eu beaucoup d'influence dans le nord du Mali. Mmh. Et avant aussi la mort de Kadhafi, il y avait une concurrence. Et donc ces ingérences à la fois étrangères, mais aussi un manque d'investissement et de réelle politique d'intégration des Touaregs au nord du Mali fait que finalement nous sommes dans une situation de perpétuel recommencement, notamment concernant ces rébellions armées indépendantistes.
0: Et peut-être vous pouvez nous parler de la spécificité du Mali en faisant un pas de côté au Niger, où vous avez notamment fait votre travail de recherche, où là, les Touaregs sont beaucoup plus intégrés, en tout cas mieux intégrés à l'appareil politique.
2: Alors, on a plusieurs chaînes d'analyse successives qu'on peut évoquer. Dans un premier temps, après les indépendances, au nord du Mali, Au Mali, on a un premier président, Modibo Keïta, qui est d'obédience socialiste, donc systématiquement, qui trouve que les Touaregs, dans leur hiérarchisation, dans leur organisation hiérarchique, parce qu'au sommet de la hiérarchie, on trouve les nobles guerriers qui, notamment, possèdent des dromadaires, des chameaux, qui commandent les hommes, qui répondent à ce qu'on appelle au code de l'honneur. Et ensuite, on a les vassaux. Après les vassaux, on a les religieux. Après les religieux, on a les tributeurs, on a des hommes libres. Ensuite, on a aussi des artisans et après, on a
0: des esclaves aussi.
2: Des esclaves. Donc, concrètement, aux yeux de ce pouvoir socialiste, on trouve que les Touaregs sont finalement une société esclavagiste. Et donc, concrètement, on n'a pas mis des politiques incitatives, des politiques d'intégration. Mmh. Alors que du côté du Niger, on a le premier président qui s'appelle Amani Diori, qui est un instituteur, qui a vraiment pris la pleine mesure de la spécificité de la société Touareg. Et donc, dès le départ, dans ses premiers gouvernements, il met des Touaregs. Par exemple, un monsieur très respecté, un noble qu'on appelle Moudou Zakara, a été chargé de la gestion, de la mise en place des politiques d'intégration du Nord. Et donc, dès les indépendances, justement, cela a permis à bien fonctionner. Et ensuite, quand on prend les dernières rébellions qui ont commencé dans le sillage de la guerre en Libye, au Mali, on était dans... Lorsque les Touaregs reviennent, les mercenaires ne sont pas désarmés. Alors qu'au Niger, systématiquement, les mercenaires sont désarmés d'une part. Et d'autre part, on avait un premier ministre Touareg qui était aux affaires, qui a su assurer la coordination avec ces populations, ce qui n'a pas été le cas au Mali. Et surtout, le Mali ne fait même pas frontière avec la Libye, contrairement au Niger. Et donc, dans la gestion, et aussi même quand on remonte dans les années 70, lorsqu'on a eu des années de sécheresse, on a mis en place des politiques pour pouvoir justement intégrer ou créer des couloirs de transhumance vers le sud pour que ces Touaregs puissent justement avoir un repli. Et donc, les systèmes d'intégration au Mali et au Niger ont été totalement divergents. Mmh. On a eu une diversité d'approches. Et ce qui fait qu'au Mali, malheureusement, la question se pose encore avec beaucoup plus d'acuité.
0: Alors, j'aimerais que un peu votre éclairage sur l'actualité. Au Mali, pour assurer la sécurité du pays, Assimi Goïta, chef de la junte, continue son partenariat avec la Russie, mais avec un groupe, le nom change, Africa Corp. Ce partenariat est insuffisant car le 25 avril, le groupe djihadiste, le JNIM, affilié aux indépendantistes Touareg et le FLA, le Front de Libération de la Zawad, ont mené des attaques coordonnées dans les villes du Mali. Plusieurs analystes parlent que l'accord entre le JNIM et le FLA est un accord de circonstance, car leurs objectifs sont différents. Est-ce que vous êtes d'accord avec ça?
2: Ben, écoutez, on n'a qu'à simplement écouter Ousmane Agmossa pour comprendre que finalement, il n'y a pas de compatibilité. Quand il parle des femmes, en société Touareg, les femmes ont toujours été libres, indépendantes. Contrairement aux hommes qui se voilent, la femme n'est pas voilée. La femme a toujours été dans les métiers de l'art, de la poésie. La femme a toujours eu un rôle extrêmement central au sein de la famille. Ce qui n'est pas forcément, ce qui n'est pas du tout compatible avec la vision de l'islam rigoriste prônée justement par les mouvements terroristes. Et donc concrètement, d'un point de vue idéologique, d'ailleurs, les Touaregs s'appellent les hommes libres. Mmh. Voilà. Donc, concrètement, en termes de rapport à la liberté, de rapport à la religion, on n'a pas du tout de compatibilité.
0: Pourtant, si je peux faire un contrepoint, la frontière a été longtemps poreuse entre les Touaregs et les terroristes, les djihadistes. On peut prendre l'exemple d'une figure, Iyad Ag Ghali. Est-ce que vous pouvez un peu nous parler?
2: Alors, ce que je souhaite relever, quand on a des groupes indépendants, indépendantistes, mais cela ne renvoie pas tout à l'ensemble de la communauté Touareg. Et donc, voilà, il faut quand même faire le distinguo.
0: Et que, notamment, tous les Touaregs ne veulent pas l'indépendance de la Zawad.
2: Et que tous les Touaregs ne sont pas des alliés des groupes terroristes. Iyad Ag Ghali, qui est-il? Son père a été tué lors des premières rébellions dans les années 60. Et donc, après les accords de paix, il a été aussi un leader des groupes Ushumar dont vous parliez. Parce que les Ushumar, c'est finalement des jeunes déscolarisés, désocialisés, qui vont justement dans les caravanes. Donc, il a été dans les légions islamiques et il a combattu au Liban, sur plusieurs champs de bataille de Kadhafi. Mais concrètement, après les les accords de paix des années 90, il a été intégré au sein du gouvernement. Il a même été le conseiller spécial du président. Ensuite, il a été consul à Gueda où il s'est radicalisé. Mais si vous le voyez, en fait, c'est l'histoire qui se recommence. Qui recommence parce que... dans le CIA, des premières rébellions Touareg qui ont conduit à une collaboration avec les groupes terroristes en 2012, ça n'a pas fonctionné parce qu'il y avait une vision totalement opposée. Alors que les Touaregs étaient dans une logique d'indépendantisme, finalement, les groupes extrémistes terroristes étaient dans une logique d'imposer la charia, un islam rigoriste. Et donc, finalement, c'est vrai que Iyad Argali gère ces groupes terroristes, mais cela ne veut pas dire que finalement, tous les Touaregs se reconnaissent en lui, épousent les thèses ou les idéologies, la vision des groupes terroristes au Sahel.
0: On va se quitter sur ça parce que l'émission touche à sa fin. Merci beaucoup Ladji Karamoko Ouattara pour votre présence. Je remercie également Ousmane Agmossa pour sa participation. Les actualités de nos invités, vous pouvez retrouver Tammy Kress en concert en France et en Europe jusqu'à cet été. Ladji Karamoko Ouattara, on peut vous lire avec le livre que vous avez dirigé, Le Sahel, enjeux géopolitiques et stratégiques au XXIe siècle, aux éditions Cartala. Merci à la réalisatrice de l'émission, Suzanne. C'était la dernière émission pour cette saison, mais on se retrouve à la rentrée. En attendant, vous pouvez écouter ou réécouter pendant votre été les 10 épisodes disponibles sur le site de Radio Campus Paris, sur vos plateformes de podcast. Je serai également active sur Instagram pour vous recommander les dernières pépites musicales estivales. On se quitte sur le morceau Imanine de Tammy Kress. C'était Sound Power. Très belle soirée sur Radio Campus Paris.

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Aujourd'hui, la lettre B. B comme Didier Barbelivien. Didier Barbelivien est né le 10 mars 1954 à Paris. C'est un auteur, compositeur, interprète français. Il a composé plus de 2500 chansons depuis 1976, année lors de laquelle il écrit la chanson « Michel » pour Gérard Lenormand. Un grand nombre d'artistes francophones ont interprété ses chansons, notamment Hervé Villard, Gérard Lenormand, Michel Sardou, Johnny Hallyday, Dalida, Mireille Mathieu, Michel Thor, Sylvie Vartan, Linda de Souza, Sheila, Patricia Cass, Garou, Julien Clerc ou Céline Dion. Reconnu d'abord en tant qu'auteur, il connaît des succès d'interprète avec notamment les chansons « À toutes les filles » et « Il faut laisser le temps au temps » qui occuperont toutes les deux la première place du top 50. Il est aussi l'auteur du générique d'Albator 78, interprété par Éric Chardin, pour qui il écrira le tube « L'été sera chaud ». Didier Barbelivien a reçu la Légion d'honneur en 2008. Il est membre de l'Académie Alphonse Allais depuis juin 2022, parrainé par Claude Lelouch. Didier Barbelivien est né le 10 mars 1954 dans le 14e arrondissement de Paris et passe ses vacances en Lozère, région d'où est originaire sa mère. Il est élevé au Congo, où son père fait de l'import-export d'animaux domestiques avant d'arriver en France à 6 ans. À son arrivée en France, il habite 2 ans et demi en Loire-Atlantique à la Chapelle Glin chez son oncle et sa tante. Une fois ses parents rentrés d'Afrique, Didier retourne vivre avec eux à Asnières, puis Ormesson-sur-Marne jusqu'à l'âge de 13 ans. C'est à partir de cet âge qu'il vit à Paris, dans le 11e arrondissement, avec sa grand-mère, et qu'il suit sa scolarité au lycée Cheptal jusqu'au bac avec son ami d'enfance, Jean-Marc Robert, écrivain et éditeur. Il suivra des études de droit à Paris. Didier Barbelivien a tout juste 16 ans lorsqu'il commence à écrire de nombreuses chansons. Certains de ses textes feront l'objet d'adaptations de chansons à succès, comme le tube « Méditerranéenne » pour Hervé Villard, qui est une reprise de la chanson « L'Italiano » de Toto Cutugno. Il écrit la chanson « Il y aura toujours des violons » composée par Gérard Stern pour Joël Prévost, représentant la France en 1978, au concours Eurovision de la chanson se déroulant à Paris. Prévost se classe 3e sur 20 pays.

Didier Barbelivien est d'abord reconnu en tant qu'auteur-compositeur. Il connaît son premier succès d'interprète en 1980 avec Elle, qui devient la 19e meilleure vente de l'année 1980 en France. Puis en duo en 1990 avec Félix Gray, avec notamment les chansons À toutes les filles, dans la même veine que la chanson de Julio Iglesias et Willie Nelson, To All the Girls I've Loved Before. Et il faut laisser le temps aux temps qui occuperont la première place du top 50. En 1993, Didier Barbelivien surprend son public en revenant sur le devant de la scène avec une fresque historique Vendée 93, inspirée du roman de Victor Hugo 93. La chanson Les Mariés de Vendée, interprétée avec Anaïs, est encore aujourd'hui l'un de ses plus grands succès.

En 1995, il écrit et compose avec François Bernheim la chanson « Il me donne rendez-vous » pour Nathalie Santamaria, représentant la France au concours Eurovision de la chanson. Elle est classée 4e sur 23 pays. L'année suivante, il signe tous les textes du spectacle musical « Les enfants du soleil » qui restera plusieurs semaines à l'affiche du Dôme à Marseille. En 2003, il publie un album d'hommage à Léo Ferré, sobrement intitulé « Léo » où il reprend une chanson écrite par lui et popularisée par Nicole Croisille. Léo, ainsi que diverses chansons écrites par Léo Ferré lui-même, comme « La mémoire et la mer »,« Avec le temps »,« Thank you Satan »,« L'idole » et « Ton style ». Didier Barbelivien publie ensuite « Envoie les clowns » en 2005, adaptation de « Send in the clowns », chanson américaine de Glynis Johns, écrite et composée par Stephen Sondheim, extraite de la comédie musicale « A Little Night Music » et chantée entre autres par Frank Sinatra. En 2007, sort « État des lieux », un album qui lui donne l'envie, pour la première fois de sa carrière, de monter sur scène. Passant notamment par l'Olympia en janvier 2012 avant de continuer une tournée en France.

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1: Son album Atelier d'artiste, sorti en septembre 2009, dans lequel il revient sur les plus grandes chansons qu'il a écrites pour les autres, est certifié disque de platine. Cette même récompense lui est remise

0: Chevalier de Maison Rouge, coécrit avec Antoine Raux, une adaptation du Chevalier de Maison Rouge d'Alexandre Dumas. Le premier single, La France, sorti début 2015, est interprété par les premiers rôles de la comédie musicale. En 2016, il sort un album plus intimiste intitulé « Amour de moi » dans lequel il rend hommage à sa mère, atteinte de la maladie d'Alzheimer, avec les violents du passé. Deux chansons font référence à ses deux jumelles, alors âgées de 5 ans, « Amour de moi » et « Parc Monceau ». En octobre 2020, il chante en duo avec Gilles Dreux le titre « Choper ce temps » sur le nouvel album de ce dernier, « Le comptoir des amis ». Opéré des cordes vocales en 2020, il anime à partir de la rentrée 2021 l'émission « Dis-moi ce que tu chantes » sur Europe numéro 1, dans laquelle il interroge des personnalités sur leurs chansons préférées.
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1: Avec plus de 2000 chansons enregistrées, Didier Barbelivien est l'un des auteurs les plus prolifiques de sa génération. Il a notamment écrit pour d'autres artistes, on l'a vu, « L'été sera chaud » pour Éric Chardin. Il a écrit également pour Dalida, pour Te dire je t'aime, pour Mireille Mathieu également. Est-ce que tu viens pour les vacances, pour David et Jonathan. Il a écrit pour Claude François, Dimanche après-midi. Elle m'oublie pour Johnny Hallyday. L'étrangère pour Linda de Souza. Elle préfère l'amour en mer pour Philippe Laville. Michel pour Gérard Lenormand, on l'a dit. La rivière de notre enfance pour Michel Sardou. Le 9 octobre 2024, il est condamné avec Gilbert Montagnier par la Cour d'appel de Paris pour plagiat après s'être inspiré de la chanson « Une fille de France » de Gianni Nazzaro, publiée en 1979 pour composer le tube « On va s'aimer » 5 ans plus tard. Il ne touchera désormais plus de droits d'auteur sur ce titre. Didier Barbelivien se marie en 1982 avec Christine Cochet. Ils ont un fils prénommé David, né le 10 mars 1981. En 1992, il est le compagnon de la chanteuse Anaïs, avec qui il a chanté plusieurs chansons en duo. En 2004, Didier Barbelivien rencontre Laure Bernardini, née en 1981, et l'épouse le 30 août 2012 à la mairie de Neuilly-sur-Seine. Ils ont des jumelles, Louise et Lola, nées le 25 décembre 2010. Ami de longue date de Nicolas Sarkozy, Didier Barbelivien l'a soutenu en 2012 et en 2016. Il lui réaffirme une nouvelle fois son soutien après son incarcération à la prison de la Santé en octobre 2025.
2: Ouais, tant qu'il y aura des chansons, il y aura quoi? Il y aura de l'espoir? Il y aura quoi?
3: Il y aura de la vie, de la rêverie, de l'espoir, je sais pas, mais il y aura de la fantaisie.
2: Oui, ça vient de là l'envie d'écrire des chansons, gamin?
3: Ouais, ça vient, je crois que ça vient de l'envie de se soustraire un peu au monde.
2: Carrément, c'est une fuite, quoi.
3: Ouais, enfin, c'est pas une fuite, c'est un chemin de traverse, parce que moi, quand j'étais gosse ou adolescent, je me sentais pas trop en phase avec ma vie quotidienne. Mais j'ai toujours été comme ça.
2: Hein. Ouais.
3: J'ai pas changé, hélas.
2: Toujours chanter soi-même aussi, et faire chanter les autres, ta vie.
3: Je sais pas, ma vie c'est d'être un créateur de... Ouais,

0: Je préfère faire chanter les autres que chanter moi. Mais depuis une quinzaine d'années, je me suis plus intéressé à la scène que je ne pratiquais pas. Hein.
1: Ouais.
0: Ça paraît bizarre, mais je chantais pas sur scène.
1: Ouais.
0: Et je me suis plus penché, ouais, c'est vrai, vers la... La production scénique.
1: Ouais, on voyait là avec Félix Gray.
0: J'ai pas vu moi.
1: Hein, chanter à toutes les filles.
0: Ah ouais.
1: Et ça, c'est quand même des reflets populaires. Tes chansons sont rentrées dans la culture populaire.
0: Ben, j'en suis assez heureux parce que de toute façon, pour moi, ça doit être ça une chanson. Ça doit être quelque chose qui fait plaisir, qu'on retient assez facilement. S'il faut être Béla Bartok pour comprendre la musique, c'est pas la peine. C'est pas ça la musique populaire. C'est simple, ça remonte un peu aux musiques folkloriques pour moi. C'est-à-dire quand j'étais gamin, j'aimais bien toutes les vieilles chansons françaises, mais pas des vieux chanteurs français, ouais. Les vieilles chansons de presque du Moyen Âge, parce qu'elles étaient simples. C'est joli à la Clairefontaine, c'est joli, ne pleure pas Jeannette, aux marches du palais, au clair de la lune. Et les Françaises, pour la plupart, ne savent même pas qui a écrit au clair de la lune.
1: On va voir des visages connus, aimés, je le disais tout à l'heure. Quand même, voilà Didier Barbelivien. La patte de Didier, écoutez.

0: On va continuer de les voir.
1: C'est des souvenirs. Michel, je l'ai écrit pas loin d'ici.
0: Là, c'est des chansons.
1: Des studios, je parle.
0: Tous ces chansons-là font partie, je disais, de la mémoire collective.
1: Ouais, elles ont fini par s'inscrire dans le temps. Il y en a, c'était pas gagné.
0: C'était pas gagné. On sait pas qu'on va faire un tube.
1: Non, on sait jamais.

0: Voilà, cette émission est maintenant terminée. Vous pouvez bien sûr retrouver tous les podcasts de l'émission sur le site de Radio Campus. À bientôt.
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1: 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Il est 22h30.
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Campus Paris, bonsoir à tous. Alors, le mois dernier, je revenais de la Nouvelle-Orléans. Ce mois-ci, je reviens de la cérémonie des Campus Awards, où j'ai eu le grand honneur, après mes 15 ans d'ancienneté chez Radio Campus, de remettre l'award de la meilleure nouvelle émission musicale. Et c'est l'émission Sound Power qui l'a remporté. Bravo à eux. On commence cette émission qui va être très hip-hop parce que mon invité s'appelle Kondo, membre légendaire de la Clica. On commence cette émission avec le dernier album de Action Bronson. C'est fraîchement sorti, c'est du 2026. Planet Frog. Beaucoup de surprises dans cette émission. On va mettre quelques surprises, on va lancer le mix de Kondo. Et on se retrouve après pour des surprises beaucoup plus jazz. Je vous dis à tout de suite sur le 93.9, bien sûr, Radio Campus Paris Fine Cuts. 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

Ugly McBeard en Fine Cuts. Radio Campus Paris 93.9. On enchaîne tout de suite avec le dernier single de Chico qu'on avait reçu d'ailleurs il y a environ 10 ans avec son groupe Face Cachée. Ça s'appelle Hello.

Chico prépare un nouvel album là. On avait bien aimé son album d'ailleurs à l'époque en duo avec Blanca qui s'appelait Chico et Blanca sont cool. Ou sont très cool, je sais plus. Et on va enchaîner avec un groupe là, une de mes grosses découvertes, ça s'appelle 13th World Social Club. C'est un album de reprises. Ils reprennent des choses assez improbables comme Chan Chan, comme ce morceau-là qu'on écoute, Como Quisiera Decirte, avec un son vintage incroyable. C'est un peu tout ce qu'on aime quand même dans l'émission. 13th World Social Club. 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
1: Radio Campus Paris, vous êtes toujours à l'écoute de Chassol, le dernier album Funny How. Et maintenant c'est le moment, mon nouvel Avenger, le 30e. Ça fait déjà 30 mois qu'on a commencé le concept des Fine Cuts Avengers, avec chaque mois un invité qui propose un mix entre 45 minutes et 1 heure, un mix qui reflète le plus souvent son univers musical. Et ce mois-ci, j'ai l'honneur de recevoir Kondo, le légendaire MC qui a fait partie de la Clica, qui est encore très actif depuis, qui est également professeur en conservatoire, conservatoire de Puteaux il me semble, qui enseigne donc le rap en conservatoire. C'est quand même assez remarquable. Et on commence son mix avec un morceau bien sûr du homie Damien, Rodolphe Loretta, de son premier album Créolia, le deuxième est en préparation, et on s'écoute le morceau éponyme Créolia.

Fine Cuts, vous êtes à l'écoute de Radio Campus Paris 93.9, on écoute le mix de mon invité spécial Kondo. Et bien sûr, vous pourrez retrouver la tracklist détaillée de ce mix sur la page du podcast.

Radio Campus Paris, je profite de cette petite guitare là pour vous représenter mon invité du mois. Donc il s'agit de Kondo, Kondo de la Clica qui nous a préparé ce beau mix. On arrive sur la fin du mix et sur la fin de l'émission on va s'orienter plus sur du jazz avec bien sûr hommage à Sonny Rollins qui vient de nous quitter à l'âge de 95 ans. On va aussi avoir Jade Perdue qui est une nana qu'on a rencontrée, qu'on a découvert à la Nouvelle-Orléans. On va avoir Joel Ross aussi, magnifique album, gospel music. Un petit peu de Fio, Delfio Marsalis, un des frères Marsalis qu'on a vu aussi en spectacle, en concert à la Nouvelle-Orléans. 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Voilà, je vous laisse à l'écoute du mix de Kondo avec, si je me trompe pas, Isaiah Rashad là sur ce morceau là. Pardon, Rashan Ahmad, pas du tout Isaiah Rashad, mais

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1: Voilà, merci beaucoup. Le KOH. KOH NDO Kondo. Allez checker ses projets, bien sûr. Il y a des projets qui sortent régulièrement. Et surtout, vous pouvez le voir assez souvent en concert. Dans toute la France et ailleurs. On va profiter de cette fin instrumentale là pour présenter le prochain morceau. C'est bien sûr un morceau jazz. C'est un morceau de Sonny Rollins, le saxophone Colossus, qui nous a quitté là la semaine dernière à l'âge de 95 piges. On va s'écouter un énorme standard de jazz qui est un morceau souvent joué dans les jam sessions, qui est vraiment un peu chiffré les lettres, mais à la fois très très bonne vibe et que j'adore. C'est le morceau Saint Thomas. On écoute ça tout de suite. Sonny Rollins dans Fine Cuts.

Radio Campus Paris, vous êtes toujours sur 93.9 ou sur internet peut-être. Et là je vais vous présenter une artiste que j'ai découvert à la Nouvelle-Orléans qui s'appelle Jade Perdue. Jade Perdue, on peut dire en français. Son album, l'album s'appelle Magnolia in Bloom. Et là c'est une version de My Favorite Things sur laquelle elle a un peu custom les paroles. Elle a adapté les paroles façon New Orleans. Et là, c'est assez réussi. Je vous laisse écouter Jade Perdue.

Radio Campus Paris, il est bientôt minuit. On va partir sur une ambiance assez nocturne. Du coup, c'est le dernier album de Joël Ross, le vibraphoniste qu'on a pu voir. Je l'avais vu au Duc. À l'époque, il accompagnait le trompettiste Marquis Hill. Donc, c'était déjà incroyable. Et là, sa nouvelle musique sur l'album, le dernier album Gospel Music, est incroyable. Ce morceau s'appelle Wisdom is Eternal.

Joël Ross. On a écouté un morceau extrait de son album Gospel Music qui vient de sortir cette année. On va enchaîner avec un des frères Marsalis. Un grand bonheur que j'ai eu de pouvoir le voir à la Nouvelle-Orléans. C'est le tromboniste Delfio Marsalis. Et cet album s'appelle Jazz Party. On commence par écouter le premier morceau qui s'appelle Jazz Party. Le morceau suivant, Caribbean Second Line. Et on va terminer avec un petit hommage, une petite dédicace à Mathieu Durand de chez FIP, avec un morceau d'un trompettiste qu'il adore, qui s'appelle Harvey Henriksen, sur l'album Cartographie. Donc voilà, je vous souhaite une très très bonne soirée. On reste à l'écoute de Radio Campus, bien sûr, et on se retrouve la saison prochaine à la rentrée. Passez un très bel été à tous, et amusez-vous bien. Bonne soirée, bonne écoute.

0: 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Il est minuit.
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Yes, yes, bonsoir. T'es bien sur le 93.9. Comme toutes les semaines. J'ai des clics. Pour une heure de bon hip-hop, c'est tous les mardis, minuit, une heure.

Actu un petit peu triste, il y a une semaine de ça, on a Dev du groupe De La Soul, New York, qui nous a quittés assez brutalement. Ce sera donc une émission spéciale De La Soul, Native Tongues. Merci d'être là jusqu'à 1h du mat, DJ D.

là maintenant l'original de la Soul Breakdown. Ça c'est l'original, donc t'as reconnu Michael Jackson sur l'album Off the Wall, le meilleur je pense.

tranquillement, donc c'était une spéciale pour De La Soul. Il y a eu quelques petits sons qui n'étaient pas du tout De La Soul, mais voilà, du collectif de Native Tongues, qui regroupait donc Tropical Quest, De La Soul, Queen Latifah, Black Sheep, on a entendu tout à l'heure, Flavor of the Month. Et oui, c'est bien triste, voilà, Dev de De La Soul n'est plus là. Une page qui se tourne, hein. C'est une époque quoi. Hein. Merci à vous en tout cas, je vais vous quitter là-dessus. Et je vous remercie du coup encore une fois. Et à la semaine prochaine.

0: 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Il est 1h du matin.
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0: 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Il est 2h.
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